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1: Il a séduit encore une fois son public et le Washington Post l'a baptisé.

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0: Il est 6h.
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2: Bonjour à tous, à la une de l'actualité, un rendez-vous demain au ministère pour les pêcheurs mobilisés contre la hausse du carburant. Catherine Chabot, ministre de la Mer et de la Pêche, va recevoir leurs représentants. Hier matin, plusieurs pêcheurs avaient bloqué un dépôt pétrolier à Fos-sur-Mer. L'action a pris fin vers 10h après quelques tensions avec les forces de l'ordre. Le Premier ministre Sébastien Lecornu demande à ses ministres de renforcer leurs efforts sur les dépenses publiques en 2027. L'objectif, maintenir les dépenses strictement au même niveau qu'en 2026. Une consigne qui vise à contenir les dépenses de l'État alors que le gouvernement prépare le prochain budget. Le procès de Rachida Dati s'ouvre aujourd'hui devant le tribunal correctionnel de Paris. L'ancienne garde des Sceaux est jugée pour corruption passive et trafic d'influence passif dans une affaire liée à un contrat de conseil avec une filiale de Renault-Nissan. Entre 2009 et 2013, elle a perçu 900 000 euros. La justice soupçonne ces sommes d'avoir rémunéré des activités de lobbying alors qu'elle était députée européenne. Carlos Ghosn est également poursuivi. Il demande le renvoi de son procès. Également dans l'actualité, les géants de l'intelligence artificielle réfléchissent à leur propre instance de contrôle. OpenAI, Anthropic et Google DeepMind travaillent à la création d'un organisme chargé de superviser les risques liés à l'IA. Le modèle envisagé s'inspire d'une autorité américaine d'autorégulation financière. On passe au sport. La Fédération française de football a officialisé le staff qui va accompagner Zinedine Zidane à la tête des Bleus. Un encadrement de 23 personnes autour du nouveau sélectionneur dévoilé avant les débuts de l'équipe de France en Ligue des Nations, Virginie Quiénon.
3: Et oui, c'est le premier rendez-vous de l'ère Zidane. Les Bleus joueront en Turquie le 25 septembre, puis en Belgique 3 jours plus tard. Et pour préparer ces rencontres, Zinedine Zidane pourra notamment compter sur Grégory Dupont, conseiller stratégie et performance. Arthur Ochédé, préparateur physique du Red Star la saison dernière, rejoint également l'encadrement. Le staff médical sera dirigé par le médecin marseillais Hervé Collado. Et Serge Isodoro devient podologue des Bleus. Il travaillait auparavant avec les footballeurs du Benfica et les basketteurs de Nanterre. Et côté communication, Xavier Giraudon, grand reporter à Canal+, devient le chef de la presse. Reste maintenant à connaître la liste des joueurs choisis par Zidane. Elle sera dévoilée vendredi, une semaine avant ses grands débuts sur le banc.
2: Merci Virginie. Et toujours en football, début de la Ligue Europa ce soir avec 2 clubs français. Lyon joue à Anderlecht en Belgique et Rennes en Autriche contre Sturm Graz. Match à 21h. Belle journée à tous.
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Eh bien, bonjour à tous. On se retrouve sur les ondes de Variance FM pour notre minute de culture générale. Alors, aujourd'hui, je vous propose de connaître l'origine et la définition de mettre la charrue avant les bœufs. C'est-à-dire faire les choses à l'envers ou dans le désordre ou aller trop vite en besogne. Telle quelle, l'expression date du XVIe siècle. Mais d'autres formes ayant la même signification existent depuis le VIIIe siècle. Mettre la charrue devant les bœufs, c'était faire preuve d'un illogisme ou d'un manque de sens pratique certain. Par contre, au XVe siècle, cette expression avait aussi une connotation érotique pour désigner le repos du paysan qu'il s'accordait après une journée bien remplie. Et vous allez voir que c'est très coquin, puisque les bœufs désignaient alors les testicules et la charrue le pénis avec lequel le paysan labourait une terre bien particulière. Et à moins d'une malformation notoire, dans cette activité nocturne, la charrue était obligatoirement devant les bœufs, situation inverse de ce qu'elle était dans la journée au champ. Voilà, vous voyez que c'était très coquin, cette interprétation. Donc c'était mettre la charrue avant les bœufs. Je vous souhaite de passer une bonne journée et on se retrouve, si vous le voulez bien, demain matin pour une nouvelle minute de culture générale.

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Bonjour à tous et bienvenue dans votre agenda Rion-Limagne. Et pour commencer, je vais m'adresser à tous les fans de l'idole des jeunes. Évidemment, c'est de Johnny Hallyday dont je vous parle et un événement à ce sujet est organisé à Maringue le dimanche 20 septembre de 8h à 18h sur la place de la mairie et dans la salle d'honneur. Il s'agit d'une exposition vente-échange organisée par l'association Johnny ça ne finira jamais. L'entrée est gratuite et pour les exposants c'est 2 euros le mètre linéaire. Plus d'informations et réservations au 06 84 92 97 09. Et maintenant, nous allons parler d'un double événement. Il s'agit d'un vide-grenier combiné à un marché de producteurs et d'artisans. Cet événement aura lieu le dimanche 20 septembre à partir de 7h du matin à la salle des loisirs de Pognat, située 65 route de Volvic. Pour les exposants, le tarif est de 2 euros le mètre. Et sur place, il y aura une buvette et un snacking tenu par l'APE de Pognat. Plus de renseignements au 06 58 83 93 77. Avis maintenant à tous les chanceux. Comme vous le savez, l'arrivée de la période automnale marque le retour des lotos. Et justement, je vous propose ce samedi 19 septembre, celui du club des Blés d'Or, qui est organisé à la salle des fêtes de Saint-Clément de Régnat. Il débutera à 14h30 avec une ouverture des portes une heure plus tôt. À gagner notamment un barbecue à gaz, qui pourra servir l'été prochain, mais aussi une cafetière, une friteuse air fryer, une glacière électrique, un aspirateur sans sac et de nombreux autres lots. Tarif, 3 euros la carte, 10 euros les 4, 20 euros les 9. Pâtisserie et buvette seront évidemment présents sur place et pour plus de renseignements, vous pouvez contacter le 06 11 99 13 30. Et maintenant, j'ai envie de vous emmener à la table des rêves. Ça donne envie comme ça. En même temps, l'événement est plutôt alléchant. En effet, le dimanche 20 septembre, à la salle Au rythme des rêves à Maringue, vous pourrez profiter de deux événements à la fois. Tout d'abord, un grand marché de producteurs locaux, avec des artisans de la gastronomie, des vignerons, brasseurs et producteurs de boissons diverses, des créateurs de douceurs sucrées et salées, et quelques professionnels de l'art de la table. Au fil de votre promenade, laissez-vous tenter par des dégustations, échangez avec des passionnés et surtout, composez votre panier gourmand qui vous permettra ensuite de faire un petit pique-nique. Et oui, car c'est tout là l'objectif de cet événement. Juste après votre balade, installez-vous tranquillement dans les espaces extérieurs pour partager un déjeuner sur l'herbe, en famille ou entre amis. Parce que les plus beaux repas sont souvent ceux que l'on partage, vous êtes invité à faire de cette journée une véritable parenthèse gourmande où les rencontres se mêlent aux saveurs et où chacun trouve une place à la table des rêves. Alors n'hésitez plus, l'événement est gratuit et si vous souhaitez avoir de plus amples renseignements, vous pouvez contacter le 06 42 70 16 54. Et on termine cet agenda avec la belle époque à Puy-Guillaume. Le mercredi 16 septembre, c'est Yannick Lébrot qui aura le plaisir de vous divertir. Le dimanche 20 septembre, Christophe Battisson vous attend pour un agréable moment dansant. L'été dansant de la belle époque débute à 15h et pour plus de renseignements, vous pouvez contacter le 06 10 97 97 27. Et bien voilà, votre agenda se termine. Je vous souhaite à tous et à toutes une très belle journée. À notre écoute.

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2: Et en ce mercredi 16 septembre, bonne fête aux Edith, les béliers en famille, la détente sera à l'ordre du jour. Taureau, célibataire, cette journée vous sera très bénéfique. Les gémeaux, vous aurez l'occasion de faire des rencontres prometteuses. Les cancers, vous vous êtes lancé un défi, il faut maintenant aller jusqu'au bout de vos ambitions et assumer vos idées pour gagner en crédibilité. Les lions, le bonheur à deux illuminera votre journée. Les vierges, vous serez en mesure de renforcer les liens qui vous unissent à votre partenaire. Balance, vous aurez très envie que l'on vous chouchoute, faites-le savoir. Scorpion, vous n'êtes pas à l'abri du coup de foudre. Et Sagittaire, vous aurez le sentiment d'être en symbiose avec votre partenaire et vous vous comprendrez sans parler. Les Capricornes, attention, il y a des rebondissements possibles au travail aujourd'hui. Les Verseaux, vous aurez sans doute à défendre votre place et vos points de vue. Enfin les Poissons, vous risquez de tomber dans un ridicule cuisant. Bonne journée et à demain.

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1: Bonjour à tous, à la une de l'actualité, un rendez-vous demain au ministère pour les pêcheurs mobilisés contre la hausse du carburant. Catherine Chabot, ministre de la Mer et de la Pêche, va recevoir leurs représentants. Hier matin, plusieurs pêcheurs avaient bloqué un dépôt pétrolier à Fos-sur-Mer. L'action a pris fin vers 10h après quelques tensions avec les forces de l'ordre. Le Premier ministre Sébastien Lecornu demande à ses ministres de renforcer leurs efforts sur les dépenses publiques en 2027. L'objectif, maintenir les dépenses strictement au même niveau qu'en 2026. Une consigne qui vise à contenir les dépenses de l'État alors que le gouvernement prépare le prochain budget. Le procès de Rachida Dati s'ouvre aujourd'hui devant le tribunal correctionnel de Paris. L'ancienne garde des Sceaux est jugée pour corruption passive et trafic d'influence passif dans une affaire liée à un contrat de conseil avec une filiale de Renault-Nissan. Entre 2009 et 2013, elle a perçu 900 000 euros. La justice soupçonne ces sommes d'avoir rémunéré des activités de lobbying alors qu'elle était députée européenne. Carlos Ghosn est également poursuivi. Il demande le renvoi de son procès. Également dans l'actualité, les géants de l'intelligence artificielle réfléchissent à leur propre instance de contrôle. OpenAI, Anthropic et Google DeepMind travaillent à la création d'un organisme chargé de superviser les risques liés à l'IA. Le modèle envisagé s'inspire d'une autorité américaine d'autorégulation financière. On passe au sport. La Fédération française de football a officialisé le staff qui va accompagner Zinedine Zidane à la tête des Bleus. Un encadrement de 23 personnes autour du nouveau sélectionneur dévoilé avant les débuts de l'équipe de France en Ligue des Nations, Virginie Quiénon.
2: Et oui, c'est le premier rendez-vous de l'ère Zidane. Les Bleus joueront en Turquie le 25 septembre, puis en Belgique 3 jours plus tard. Et pour préparer ces rencontres, Zinedine Zidane pourra notamment compter sur Grégory Dupont, conseiller stratégie et performance. Arthur Ochédé, préparateur physique du Red Star la saison dernière, rejoint également l'encadrement. Le staff médical sera dirigé par le médecin marseillais Hervé Collado. Et Serge Isodoro devient podologue des Bleus. Il travaillait auparavant avec les footballeurs du Benfica et les basketteurs de Nanterre. Et côté communication, Xavier Giraudon, grand reporter à Canal+, devient le chef de la presse. Reste maintenant à connaître la liste des joueurs choisis par Zidane. Elle sera dévoilée vendredi, une semaine avant ses grands débuts sur le banc.
1: Merci Virginie. Et toujours en football, début de la Ligue Europa ce soir avec deux clubs français. Lyon joue à Anderlecht en Belgique et Rennes en Autriche contre Sturm Graz. Match à 21h. Belle journée à tous.

Eh bien, bonjour à tous. On se retrouve sur les ondes de Variance FM pour notre minute de culture générale. Alors, aujourd'hui, je vous propose de connaître l'origine et la définition de mettre la charrue avant les bœufs. C'est-à-dire faire les choses à l'envers ou dans le désordre ou aller trop vite en besogne. Telle quelle, l'expression date du XVIe siècle. Mais d'autres formes ayant la même signification existent depuis le VIIIe siècle. Mettre la charrue devant les bœufs, c'était faire preuve d'un illogisme ou d'un manque de sens pratique certain. Par contre, au XVe siècle, cette expression avait aussi une connotation érotique pour désigner le repos du paysan qu'il s'accordait après une journée bien remplie. Et vous allez voir que c'est très coquin, puisque les bœufs désignaient alors les testicules et la charrue le pénis avec lequel le paysan labourait une terre bien particulière. Et à moins d'une malformation notoire dans cette activité nocturne, la charrue était obligatoirement devant les bœufs, situation inverse de ce qu'elle était dans la journée au champ. Voilà, vous voyez que c'était très coquin, cette interprétation. Donc c'était mettre la charrue avant les bœufs. Je vous souhaite de passer une bonne journée et on se retrouve, si vous le voulez bien, demain matin pour une nouvelle minute de culture générale.

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1: Bonjour à tous et bienvenue dans votre agenda livradois Forez. Et pour commencer, je vous emmène du côté de Lezoux pour une activité qui mêle gourmandise et enquête. En effet, vous avez rendez-vous le dimanche 20 septembre de 10h à 18h sur le parking du musée de la céramique pour un escape game gourmand. Au programme, 3 km de gourmandise et de découverte au départ du musée avec un parcours d'une durée de 2 heures. L'événement est gratuit et sans réservation. De plus, de multiples activités seront proposées sur place. En effet, il y aura également un jeu de piste, des jeux en bois, mais aussi des animations au musée en lien avec les journées du patrimoine. Buvette et restauration vous seront aussi proposés sur place. C'est bientôt la fin de l'été, mais ce n'est pas une mauvaise nouvelle pour autant. En effet, pour inaugurer l'automne, quoi de mieux qu'une randonnée ? Celle des Vendanges, qui est traditionnelle à Châteldon, aura lieu le dimanche 20 septembre, avec au programme 4 parcours entre 8 et 29 km. Mais il y aura aussi un parcours de VTT de 35 km. Des ravitaillements seront évidemment proposés sur tous les parcours. Et si vous souhaitez avoir de plus amples renseignements, vous pouvez contacter le 06 38 04 17 81. Vous pouvez également aller sur le site www.chateldonrando.fr. L'événement est organisé par l'association Châteldon Loisirs et Détente. Je vais maintenant m'adresser aux mélomanes. Quoi de mieux que de mélanger la musique avec le patrimoine ? Eh bien, j'ai une bonne nouvelle pour vous. Vous pouvez vous rendre à Escoutou le samedi 19 septembre. En effet, l'inauguration de l'autre saison des concerts de Volor aura lieu ce jour-là, avec tout d'abord à 15h30 une visite guidée de l'église d'Escoutou. La visite est gratuite et ouverte à tous. Puis, changement d'ambiance. Direction le château de la Verchère de 16h à 17h pour une visite libre du parc qui sera suivie de la découverte des Offenbach Girls, un spectacle musical lyrico-comique imaginé autour de l'amour et des femmes. Pour le concert, le tarif plein est à 15€ et il y a également un tarif réduit à 10€. Sachez que c'est également gratuit pour les moins de 18 ans. Plus de renseignements et réservations au 04 73 80 65 65. Et je vous propose maintenant de découvrir une bien belle association. Il s'agit des 4A Chiens Guides. Et les bénévoles vous ouvriront leurs locaux le samedi 19 septembre de 11h à 17h30 à Sermentison. Au programme notamment une visite de l'école des chiens guides, mais aussi des démonstrations, divers stands avec par exemple de la médiation animale, de la restauration rapide, une buvette et une tombola. Pour plus de renseignements, vous pouvez contacter le 04 73 53 07 13 et vous pouvez également aller sur le site www.chienguide.com. Allez, on était à Sermentison, on ne va pas très loin maintenant puisqu'on se dirige à Saint-Flour-l'Étang. Et oui, la fête patronale de Saint-Flour-l'Étang aura lieu ce week-end, notamment ce samedi, de 10h à 23h30 sur la place de la mairie. Au programme, un marché de producteurs et d'artisans locaux, une exposition d'art, de voitures de collection et de mobilettes, une tombola, une pêche au canard pour les petits et les grands, de quoi se restaurer sur place et bien sûr, une buvette. Mais les deux gros temps forts de la journée seront notamment le fameux jambon à la broche, un repas à partir de 19h au tarif de 10€ par personne, ainsi qu'un concert rock en plein air totalement gratuit. Plus de renseignements au 06 36 41 77 10. Et on termine avec le dancing La Belle Époque à Puy-Guillaume. Le mercredi 16 septembre, c'est Yannick Lébreau qui vous fera danser. Le dimanche 20 septembre, Christophe Battisson vous attend pour un super après-midi dansant. Plus de renseignements au 06 10 97 97 27. Et bien voilà, votre agenda se termine. Je vous souhaite à tous et à toutes une très belle journée. À notre écoute.

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2: Et en ce mercredi 16 septembre, bonne fête aux Edith, les béliers en famille, la détente sera à l'ordre du jour. Taureau, célibataire, cette journée vous sera très bénéfique. Les gémeaux, vous aurez l'occasion de faire des rencontres prometteuses. Les cancers, vous vous êtes lancé un défi. Il faut maintenant aller jusqu'au bout de vos ambitions et assumer vos idées pour gagner en crédibilité. Les lions, le bonheur à deux illuminera votre journée. Les vierges, vous serez en mesure de renforcer les liens qui vous unissent à votre partenaire. Balance, vous aurez très envie que l'on vous chouchoute, faites-le savoir. Scorpion, vous n'êtes pas à l'abri du coup de foudre. Et Sagittaire, vous aurez le sentiment d'être en symbiose avec votre partenaire et vous vous comprendrez sans parler. Les Capricornes, attention, il y a des rebondissements possibles au travail aujourd'hui. Les Verseaux, vous aurez sans doute à défendre votre place et vos points de vue. Enfin, les Poissons, vous risquez de tomber dans un ridicule cuisant. Bonne journée et à demain.

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1: Bonjour à tous, à la une de l'actualité, carburant trop cher, paperasse et quotas de pêche, les marins pêcheurs dénoncent des conditions de travail devenues intenables. Le mouvement a touché Fos-sur-Mer dans les Bouches-du-Rhône hier après Sète et Port-Vendres en début de semaine. Ce matin, les pêcheurs bloquent de nouveau le port de Sète dans l'Hérault, tout comme un dépôt pétrolier de Frontignan. Le gasoil pêche atteint désormais 1,08€ le litre contre 60 centimes en février. C'est un gros manque à gagner pour Annabelle. Son mari est pêcheur, elle gère les comptes qui sont bientôt dans le rouge.
2: C'est énorme au niveau financier. Nous, il faut savoir qu'on passe entre 300 et 500 euros par semaine de carburant, ce qui est beaucoup plus qu'un véhicule. Donc c'est pour ça que déjà on est détaxé, et c'est pour ça aussi qu'on demande à ce que la baisse soit faite. C'est parce qu'on a besoin d'avoir énormément de carburant pour faire travailler nos moteurs, nos bateaux, pour nos machines. Et si on n'a pas ça, on ne peut pas travailler. Donc on est bloqué. S'il ne travaille pas, il ne rentre pas d'argent. Donc il ne peut pas faire vivre sa famille. Donc après, ça devient un cercle vicieux et c'est compliqué. C'est pour ça qu'il y a pas mal de bateaux de pêche qui arrêtent du coup l'activité, parce que c'est de plus en plus compliqué, qu'on n'est pas entendu et qu'on n'est pas aidé.
1: Des propos recueillis par Mylène Deba, qui est la ministre de la Pêche, doit recevoir les professionnels demain à Paris à partir de 11h. Le Premier ministre Sébastien Lecornu demande à ses ministres de renforcer leurs efforts sur les dépenses publiques l'an prochain. L'objectif, maintenir les dépenses strictement au même niveau qu'en 2026. Une consigne qui vise à contenir les dépenses de l'État alors que le gouvernement prépare le prochain budget. La primaire de la gauche aura 6 candidats. Le patron du PS, Olivier Faure, l'ancienne candidate à la présidentielle, Ségolène Royal, les députés Philippe Brun et Jérôme Guedje ont annoncé avoir obtenu les parrainages nécessaires. Ils rejoignent Raphaël Glucksmann et Emmanuel Morel, déjà qualifiés. 3 débats télévisés sont prévus avant le scrutin, organisés les 9 et 10 et 16-17 octobre. Le procès de Rachida Dati s'ouvre aujourd'hui devant le tribunal correctionnel de Paris. L'ancienne garde des Sceaux est jugée pour corruption passive et trafic d'influence passif. Affaire liée à un contrat de conseil avec une filiale de Renault-Nissan. Entre 2009 et 2013, elle a perçu 900 000 euros. La justice soupçonne ces sommes d'avoir rémunéré des activités de lobbying alors qu'elle était députée européenne. L'ex-PDG de Renault, Carlos Ghosn, est également poursuivi. Toujours en fuite au Liban, il demande le renvoi de son procès. Et puis en volley, l'équipe de France continue son sans faute à l'Euro. Les Bleus ont largement dominé l'Allemagne hier soir 3-7-0. Une victoire qui leur assure la première place du groupe D. Voilà pour l'actualité. Belle journée à tous.
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Eh bien, bonjour à tous. On se retrouve sur les ondes de Variance FM pour notre minute de culture générale. Alors, aujourd'hui, je vous propose de connaître l'origine et la définition de mettre la charrue avant les bœufs. C'est-à-dire faire les choses à l'envers ou dans le désordre ou aller trop vite en besogne. Telle quelle, l'expression date du XVIe siècle. Mais d'autres formes ayant la même signification existent depuis le 8e siècle. Mettre la charrue devant les bœufs, c'était faire preuve d'un illogisme ou d'un manque de sens pratique certain. Par contre, au XVe siècle, cette expression avait aussi une connotation érotique pour désigner le repos du paysan qu'il s'accordait après une journée bien remplie. Et vous allez voir que c'est très coquin, puisque les bœufs désignaient alors les testicules et la charrue le pénis avec lequel le paysan labourait une terre bien particulière. Et à moins d'une malformation notoire, dans cette activité nocturne, la charrue était obligatoirement devant les bœufs, situation inverse de ce qu'elle était dans la journée au champ. Voilà, vous voyez que c'était très coquin, cette interprétation. Donc c'était mettre la charrue avant les bœufs. Je vous souhaite de passer une bonne journée et on se retrouve, si vous le voulez bien, demain matin pour une nouvelle minute de culture générale.

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Bonjour à tous et bienvenue dans votre agenda Rion-Limagne. Et pour commencer, je vais m'adresser à tous les fans de l'idole des jeunes. Évidemment, c'est de Johnny Hallyday dont je vous parle et un événement à ce sujet est organisé à Maringue le dimanche 20 septembre de 8h à 18h sur la place de la mairie et dans la salle d'honneur. Il s'agit d'une exposition vente-échange organisée par l'association Johnny ça ne finira jamais. L'entrée est gratuite et pour les exposants c'est 2 euros le mètre linéaire. Plus d'informations et réservations au 06 84 92 97 09. Et maintenant, nous allons parler d'un double événement. Il s'agit d'un vide-grenier combiné à un marché de producteurs et d'artisans. Cet événement aura lieu le dimanche 20 septembre à partir de 7h du matin à la salle des loisirs de Pogna, située 65 route de Volvic. Pour les exposants, le tarif est de 2 euros le mètre. Et sur place, il y aura une buvette et un snacking tenu par l'APE de Pogna. Plus de renseignements au 06 58 83 93 77. Avis maintenant à tous les chanceux. Comme vous le savez, l'arrivée de la période automnale marque le retour des lotos. Et justement, je vous propose ce samedi 19 septembre, celui du club des Blés d'Or, qui est organisé à la salle des fêtes de Saint-Clément de Régnat. Il débutera à 14h30 avec une ouverture des portes une heure plus tôt. À gagner notamment un barbecue à gaz, qui pourra servir l'été prochain, mais aussi une cafetière, une friteuse air fryer, une glacière électrique, un aspirateur sans sac et de nombreux autres lots. Tarif, 3 euros la carte, 10 euros les 4, 20 euros les 9. Pâtisserie et buvette seront évidemment présents sur place et pour plus de renseignements, vous pouvez contacter le 06 11 99 13 30. Et maintenant, j'ai envie de vous emmener à la table des rêves. Ça donne envie comme ça. En même temps, l'événement est plutôt alléchant. En effet, le dimanche 20 septembre, à la salle Au rythme des rêves à Maringue, vous pourrez profiter de deux événements à la fois. Tout d'abord, un grand marché de producteurs locaux, avec des artisans de la gastronomie, des vignerons, brasseurs et producteurs de boissons diverses, des créateurs de douceurs sucrées et salées, et quelques professionnels de l'art de la table. Au fil de votre promenade, laissez-vous tenter par des dégustations, échangez avec des passionnés et surtout, composez votre panier gourmand qui vous permettra ensuite de faire un petit pique-nique. Et oui, car c'est tout là l'objectif de cet événement. Juste après votre balade, installez-vous tranquillement dans les espaces extérieurs pour partager un déjeuner sur l'herbe, en famille ou entre amis. Parce que les plus beaux repas sont souvent ceux que l'on partage, vous êtes invité à faire de cette journée une véritable parenthèse gourmande où les rencontres se mêlent aux saveurs et où chacun trouve une place à la table des rêves. Alors n'hésitez plus, l'événement est gratuit. Et si vous souhaitez avoir de plus amples renseignements, vous pouvez contacter le 06 42 70 16 54. Et on termine cet agenda avec la belle époque à Puy-Guillaume. Le mercredi 16 septembre, c'est Yannick Lébro qui aura le plaisir de vous divertir. Le dimanche 20 septembre, Christophe Battisson vous attend pour un agréable moment dansant. L'été dansant de la belle époque débute à 15h et pour plus de renseignements, vous pouvez contacter le 06 10 97 97 27. Et bien voilà, votre agenda se termine. Je vous souhaite à tous et à toutes une très belle journée. À notre écoute.

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0: Et en ce mercredi 16 septembre, bonne fête aux Edith, les béliers en famille, la détente sera à l'ordre du jour. Taureau, célibataire, cette journée vous sera très bénéfique. Les gémeaux, vous aurez l'occasion de faire des rencontres prometteuses. Les cancers, vous vous êtes lancé un défi, il faut maintenant aller jusqu'au bout de vos ambitions et assumer vos idées pour gagner en crédibilité. Les lions, le bonheur à deux illuminera votre journée. Les vierges, vous serez en mesure de renforcer les liens qui vous unissent à votre partenaire. Balance, vous aurez très envie que l'on vous chouchoute, faites-le savoir. Scorpion, vous n'êtes pas à l'abri du coup de foudre. Et Sagittaire, vous aurez le sentiment d'être en symbiose avec votre partenaire et vous vous comprendrez sans parler. Les Capricornes, attention, il y a des rebondissements possibles au travail aujourd'hui. Les Verseaux, vous aurez sans doute à défendre votre place et vos points de vue. Enfin, les Poissons, vous risquez de tomber dans un ridicule cuisant. Bonne journée et à demain.

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0: Il est 9h.
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2: Bonjour à tous, à la une de l'actualité, carburant trop cher, paperasse et quotas de pêche, les marins pêcheurs dénoncent des conditions de travail devenues intenables. Le mouvement a touché Fos-sur-Mer dans les Bouches-du-Rhône hier après Sète et Port-Vendres en début de semaine. Ce matin, les pêcheurs bloquent de nouveau le port de Sète dans l'Hérault, tout comme un dépôt pétrolier de Frontignan. Le gasoil pêche atteint désormais 1,08€ le litre contre 60 centimes en février. C'est un gros manque à gagner pour Annabelle, son mari est pêcheur, elle gère les comptes qui sont bientôt dans le rouge.
3: C'est énorme au niveau financier. Nous, il faut savoir qu'on passe entre 300 et 500 euros par semaine de carburant, ce qui est beaucoup plus qu'un véhicule. Donc c'est pour ça que déjà on est détaxé, et c'est pour ça aussi qu'on demande à ce que la baisse soit faite. C'est parce qu'on a besoin d'avoir énormément de carburant pour faire travailler nos moteurs, nos bateaux, pour nos machines. Et si on n'a pas ça, on ne peut pas travailler. Donc on est bloqué. S'il ne travaille pas, il ne rentre pas d'argent. Donc il ne peut pas faire vivre sa famille. Donc après, ça devient un cercle vicieux et c'est compliqué. C'est pour ça qu'il y a pas mal de bateaux de pêche qui arrêtent du coup l'activité, parce que c'est de plus en plus compliqué, qu'on n'est pas entendu et qu'on n'est pas aidé.
2: Des propos recueillis par Mylène Débat, qui est la ministre de la Pêche, doit recevoir les professionnels demain à Paris à partir de 11h. Le Premier ministre Sébastien Lecornu demande à ses ministres de renforcer leurs efforts sur les dépenses publiques l'an prochain. L'objectif, maintenir les dépenses strictement au même niveau qu'en 2026. Une consigne qui vise à contenir les dépenses de l'État alors que le gouvernement prépare le prochain budget. La primaire de la gauche aura 6 candidats. Le patron du PS, Olivier Faure, l'ancienne candidate à la présidentielle, Ségolène Royal, les députés Philippe Brun et Jérôme Guedj ont annoncé avoir obtenu les parrainages nécessaires. Ils rejoignent Raphaël Glucksmann et Emmanuel Morel, déjà qualifiés. 3 débats télévisés sont prévus avant le scrutin, organisés les 9 et 10 et 16-17 octobre. Le procès de Rachida Dati s'ouvre aujourd'hui devant le tribunal correctionnel de Paris. L'ancienne garde des Sceaux est jugée pour corruption passive et trafic d'influence passif. Affaire liée à un contrat de conseil avec une filiale de Renault-Nissan. Entre 2009 et 2013, elle a perçu 900 000 euros. La justice soupçonne ces sommes d'avoir rémunéré des activités de lobbying alors qu'elle était députée européenne. L'ex-PDG de Renault, Carlos Ghosn, est également poursuivi. Toujours en fuite au Liban, il demande le renvoi de son procès. Et puis en volley, l'équipe de France continue son sans faute à l'Euro. Les Bleus ont largement dominé l'Allemagne hier soir 3-7-0. Une victoire qui leur assure la première place du groupe D. Voilà pour l'actualité. Belle journée à tous.

Eh bien, bonjour à tous. On se retrouve sur les ondes de Variance FM pour notre minute de culture générale. Alors, aujourd'hui, je vous propose de connaître l'origine et la définition de mettre la charrue avant les bœufs. C'est-à-dire faire les choses à l'envers ou dans le désordre ou aller trop vite en besogne. Telle quelle, l'expression date du XVIe siècle. Mais d'autres formes ayant la même signification existent depuis le VIIIe siècle. Mettre la charrue devant les bœufs, c'était faire preuve d'un illogisme ou d'un manque de sens pratique certain. Par contre, au XVe siècle, cette expression avait aussi une connotation érotique pour désigner le repos du paysan qu'il s'accordait après une journée bien remplie. Et vous allez voir que c'est très coquin, puisque les bœufs désignaient alors les testicules et la charrue le pénis avec lequel le paysan labourait une terre bien particulière. Et à moins d'une malformation notoire, dans cette activité nocturne, la charrue était obligatoirement devant les bœufs, situation inverse de ce qu'elle était dans la journée au champ. Voilà, vous voyez que c'était très coquin, cette interprétation. Donc c'était mettre la charrue avant les bœufs. Je vous souhaite de passer une bonne journée et on se retrouve, si vous le voulez bien, demain matin pour une nouvelle minute de culture générale.

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1: Bonjour à tous et bienvenue dans votre agenda livradois Forez. Et pour commencer, je vous emmène du côté de Lezoux pour une activité qui mêle gourmandise et enquête. En effet, vous avez rendez-vous le dimanche 20 septembre de 10h à 18h sur le parking du musée de la céramique pour un escape game gourmand. Au programme, 3 km de gourmandise et de découverte au départ du musée avec un parcours d'une durée de 2 heures. L'événement est gratuit et sans réservation. De plus, de multiples activités seront proposées sur place. En effet, il y aura également un jeu de piste, des jeux en bois, mais aussi des animations au musée en lien avec les journées du patrimoine. Buvette et restauration vous seront aussi proposés sur place. C'est bientôt la fin de l'été, mais ce n'est pas une mauvaise nouvelle pour autant. En effet, pour inaugurer l'automne, quoi de mieux qu'une randonnée ? Celle des vendanges, qui est traditionnelle à Châteldon, aura lieu le dimanche 20 septembre, avec au programme 4 parcours entre 8 et 29 km. Mais il y aura aussi un parcours de VTT de 35 km. Des ravitaillements seront évidemment proposés sur tous les parcours. Et si vous souhaitez avoir de plus amples renseignements, vous pouvez contacter le 06 38 04 17 81. Vous pouvez également aller sur le site www.chateldonrando.fr. L'événement est organisé par l'association Châteldon Loisirs et Détente. Je vais maintenant m'adresser aux mélomanes. Quoi de mieux que de mélanger la musique avec le patrimoine ? Eh bien, j'ai une bonne nouvelle pour vous. Vous pouvez vous rendre à Escoutou le samedi 19 septembre. En effet, l'inauguration de l'autre saison des concerts de Volor aura lieu ce jour-là, avec tout d'abord à 15h30 une visite guidée de l'église d'Escoutou. La visite est gratuite et ouverte à tous. Puis, changement d'ambiance. Direction le château de la Verchère de 16h à 17h pour une visite libre du parc qui sera suivie de la découverte des Offenbach Girls, un spectacle musical lyrico-comique imaginé autour de l'amour et des femmes. Pour le concert, le tarif plein est à 15€ et il y a également un tarif réduit à 10€. Sachez que c'est également gratuit pour les moins de 18 ans. Plus de renseignements et réservations au 04 73 80 65 65. Et je vous propose maintenant de découvrir une bien belle association. Il s'agit des 4A Chiens Guides. Et les bénévoles vous ouvriront leurs locaux le samedi 19 septembre de 11h à 17h30 à Sermentison. Au programme notamment une visite de l'école des chiens guides, mais aussi des démonstrations, divers stands avec par exemple de la médiation animale, de la restauration rapide, une buvette et une tombola. Pour plus de renseignements, vous pouvez contacter le 04 73 53 07 13 et vous pouvez également aller sur le site www.chienguide.com. Allez, on était à Sermentison, on ne va pas très loin maintenant puisqu'on se dirige à Saint-Flour-l'Étang. Et oui, la fête patronale de Saint-Flour-l'Étang aura lieu ce week-end, notamment ce samedi, de 10h à 23h30 sur la place de la mairie. Au programme, un marché de producteurs et d'artisans locaux, une exposition d'art, de voitures de collection et de mobilettes, une tombola, une pêche au canard pour les petits et les grands, de quoi se restaurer sur place et bien sûr, une buvette. Mais les deux gros temps forts de la journée seront notamment le fameux jambon à la broche, un repas à partir de 19h au tarif de 10€ par personne, ainsi qu'un concert rock en plein air totalement gratuit. Plus de renseignements au 06 36 41 77 10. Et on termine avec le dancing La Belle Époque à Puy-Guillaume. Le mercredi 16 septembre, c'est Yannick Lébreau qui vous fera danser. Le dimanche 20 septembre, Christophe Battisson vous attend pour un super après-midi dansant. Plus de renseignements au 06 10 97 97 27. Et bien voilà, votre agenda se termine. Je vous souhaite à tous et à toutes une très belle journée. À notre écoute.
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0: Et en ce mercredi 16 septembre, bonne fête aux Edith, les béliers en famille, la détente sera à l'ordre du jour. Taureau, célibataire, cette journée vous sera très bénéfique. Les gémeaux, vous aurez l'occasion de faire des rencontres prometteuses. Les cancers, vous vous êtes lancé un défi. Il faut maintenant aller jusqu'au bout de vos ambitions et assumer vos idées pour gagner en crédibilité. Les lions, le bonheur à deux illuminera votre journée. Les vierges, vous serez en mesure de renforcer les liens qui vous unissent à votre partenaire. Balance, vous aurez très envie que l'on vous chouchoute, faites-le savoir. Scorpion, vous n'êtes pas à l'abri du coup de foudre. Et Sagittaire, vous aurez le sentiment d'être en symbiose avec votre partenaire et vous vous comprendrez sans parler. Les Capricornes, attention, il y a des rebondissements possibles au travail aujourd'hui. Les Verseaux, vous aurez sans doute à défendre votre place et vos points de vue. Enfin les Poissons, vous risquez de tomber dans un ridicule cuisant. Bonne journée et à demain.
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2: Bonjour à tous et bienvenue dans votre agenda d'été dansant. Et pour commencer, je vous emmène au Dancing La Belle Époque à Puy-Guillaume. Le mercredi 16 septembre, vous avez rendez-vous avec Yannick Lébro. Le dimanche 20 septembre, Christophe Battisson aura le plaisir de vous divertir. L'été dansant de la Belle Époque débute à 15h et pour plus de renseignements, vous pouvez contacter le 06 10 97 97 27. Et on poursuit avec les arcades de Barjavel à Courpierre. Le jeudi 17 septembre, il y a un repas dansant à partir de midi avec Manu Blanchet. Le tarif est de 38€ par personne, tout compris, et les personnes qui le souhaitent peuvent uniquement venir danser à partir de 15h pour un tarif de 12€. Le samedi 19 septembre, retour dans les années 80 avec un repas dansant animé par le groupe de Jean-Marc Delorme. Le tarif est de 38€ par personne, tout compris. Le dimanche 20 septembre, un grand repas dansant à partir de midi vous sera proposé avec l'orchestre de Jean-Marc Delorme. Tarif 38€ par personne et les personnes qui le souhaitent peuvent uniquement venir danser à partir de 15h pour un tarif de 12€. Plus de renseignements au 04 73 53 61 18 ou au 06 08 24 96 79. Et bien voilà, votre agenda se termine. Je vous souhaite à tous et à toutes une très belle semaine. À notre écoute.
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2: Bonjour à tous, à la une de l'actualité, l'Union européenne veut limiter l'accès des plus jeunes aux réseaux sociaux. La présidente de la Commission, Ursula von der Leyen, propose d'interdire les plateformes aux moins de 13 ans. Pour les 13-15 ans, elle imagine des mini-comptes contrôlés par les parents avec des fonctionnalités limitées et un temps d'utilisation réduit. Le texte vise aussi à mieux encadrer les risques liés aux contenus violents ou aux usages jugés addictifs. La primaire à gauche se fera sans Philippe Brun. Le député socialiste qui avait pourtant déposé ses parrainages a été écarté après sa suspension du PS en raison d'accusations de violence. Les militants et les sympathisants socialistes devront départager 5 candidats en octobre. Après Anne Hidalgo, c'est au tour d'Emmanuel Grégoire d'être entendu par le Sénat sur le scandale des violences dans le périscolaire. Le maire de Paris dit partager la colère des familles et évoque une responsabilité morale. Il assure qu'il n'y a pas eu de dissimulation à la mairie tout en reconnaissant des manquements dans le suivi des signalements. Rachida Dati et Carlos Ghosn comparaissent à partir d'aujourd'hui devant le tribunal correctionnel de Paris. L'ancienne ministre et l'ex-PDG de Renault sont jugés dans une affaire de soupçons de corruption et de trafic d'influence liés à des contrats de conseil. Rachida Dati est notamment soupçonnée d'avoir perçu 900 000 euros entre 2009 et 2013 lorsqu'elle était eurodéputée. Elle conteste ces accusations. Un texte de jeunesse de Tolkien, encore inédit en français, arrive en librairie demain. L'histoire de Kullervo est un court roman inachevé, écrit bien avant Le Seigneur des Anneaux. Une œuvre importante pour comprendre comment l'écrivain britannique a commencé à bâtir son univers, Théo Mollet.
3: Oui, Kullervo, c'est l'un des personnages les plus sombres imaginés par Tolkien. Orphelin doté de pouvoirs surnaturels, vendu comme esclave, il cherche à se venger du magicien responsable de son malheur. Cette histoire s'inspire directement du Kalevala, une grande épopée issue de la mythologie finnoise. Tolkien y voyait lui-même le point de départ de son envie d'écrire ses propres légendes. Le texte annonce surtout un personnage qui apparaîtra plus tard dans son œuvre Turin Turambar. L'histoire de Kullervo avait déjà été publiée en anglais en 2015. Cette première édition française comprend aussi des brouillons et des notes de Tolkien. D'autres textes de l'auteur restent encore à traduire.
2: Merci Théo. Enfin en foot, un dernier rendez-vous avec l'Albi Céleste pour Lionel Messi. Le capitaine argentin figure dans la liste des joueurs convoqués pour affronter le Bénin le 6 octobre prochain. La fédération argentine veut rendre hommage à sa légende après son annonce de retraite internationale au mois d'août. Voilà pour l'actualité. Excellent après-midi.

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1: Aujourd'hui, on vous emmène dans les coulisses du 13h. Vous allez nous suivre tout au long d'une matinée pour voir comment ce journal se prépare.
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4: Bonjour à tous et bienvenue dans le Médiazine, votre magazine média avec au sommaire aujourd'hui, n'oubliez pas les paroles, Catherine Ringer, Lupin, Jean-Pierre Foucault et Léa Salamé.
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4: Invitée sur le plateau de Quotidien, Léa Salamé est revenue sur son interview de Marion Cotillard aux 20h de France 2. Alors que l'actrice venait tout juste d'annoncer sa rupture avec Guillaume Canet, Léa Salamé lui avait posé cette question. Extrait.
5: Je voulais juste savoir comment vous alliez, si vous alliez bien, Marion Cotillard, c'est tout.
6: Merci, ça va.
5: Ça va ?
6: Merci. Ouais. Et vous, vous allez bien ?
5: Ça va.
7: En fait, c'est symptomatique de ce qui s'est passé aux 20h. Je suis arrivée, sans doute, il y a eu trop de matraquage de com autour à elle arrive aux 20h, etc., qui était peut-être un peu trop. Et donc, j'étais attendue au tournant, je le savais. Là, je fais cette interview, ça fait 10 jours que j'ai commencé le 20h. Marion Cotillard, je la connaissais par ailleurs. Et évidemment, je venais avec mon bagage d'interview, c'est-à-dire que je l'aurais reçue à la matinale de France Inter, ou à quelle époque, dans un talk show.
8: Et alors avec que, la même question.
7: Alors qu'ils avaient annoncé, jamais j'aurais fait ça s'ils n'avaient pas annoncé dans une, oui, dans une dépêche AFP leur séparation de ce couple qui a quand même fait rêver les Français pendant 20 ans. Évidemment, je leur ai posé la question, mais est-ce que sur le 20h ça passe ou pas? Au bout de 10 jours de mon arrivée, bah, manifestement, on a eu la réponse, ça passait pas.
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4: Des rumeurs circulent dans les couloirs de France Télévisions après la baisse des audiences de N'oubliez pas les paroles. Le jeu de Nagui pourrait être remplacé par un talk show quotidien présenté par Léa Salamé ou un nouveau jeu présenté par Cyril Ferraud. Affaire à suivre. La 4e saison de Lupin avec Omar Sy arrive sur Netflix à partir du 23 octobre prochain. La chanteuse Catherine Ringer, célèbre voix du groupe Lerita Mitsuko, est décédée à l'âge de 68 ans des suites d'un cancer foudroyant, selon son entourage. Jean-Pierre Foucault arrive par surprise chez nos confrères d'RFM, où il présentera la matinale à partir de la semaine prochaine, aux côtés de Caroline Iturbide. Cet intérim durera seulement 2 jours, lundi et mardi, en remplacement de Philippe Lelouch.
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4: Voilà, le Médiazine, c'est fini pour aujourd'hui. On se retrouve dès demain pour toujours plus d'actualités médias. Bonne fin de journée et à demain.

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1: Bonjour à toutes et à tous, bienvenue dans votre rendez-vous sorti l'agenda Clermont e-soir. Chaque jour à 12h30 et 13h30, on vous donne les bons plans, les événements et les idées de sortie à retrouver près de chez vous. Et ce week-end, samedi 19 et dimanche 20 septembre, il y aura beaucoup de choses à faire autour de Clermont-Ferrand e-soir. Alors prenez votre agenda et c'est parti. On commence samedi 19 septembre à e-soir avec la première édition de Zen Day, un salon entièrement consacré au bien-être, à la santé et au développement personnel. Rendez-vous de 10h à 19h à la Halle aux Grains d'Issoire, au programme 27 exposants passionnés, des conférences gratuites, des massages, des découvertes autour du bien-être, à des produits naturels et artisanaux, mais également du sport, de la santé, des soins et de l'ésotérisme. Que vous soyez simplement curieux, sportif, adepte de médecine douce ou à la recherche d'un moment de détente, vous devrez trouver votre bonheur. Et le plus, une buvette caritative du Kiwanis Tanchakent sera également proposée sur place. Toujours samedi, direction les Martres de Verre pour le salon du zéro déchet de l'économie circulaire. Un rendez-vous de 10h à 18h à la locomotive. C'est un événement placé sous le signe du réemploi, du recyclage et de la réutilisation. Vous pourrez retrouver un marché zéro déchet, du réemploi, de seconde main, un vide-grenier, une bourse au vélo, de l'artisanat d'art, mais aussi différents ateliers autour de la réparation vélo, de la cosmétique, de la maison et du jardinage au naturel. Et pour les familles, il y aura également un escape game, des expositions et des jeux. Et surtout, l'entrée est gratuite. Et samedi soir, si vous avez envie de faire la fête, direction Champé. Les sapeurs-pompiers de Champé organisent leur bal des pompiers à la salle polyvalente à partir de 22h30. Une soirée avec DJ, animation, restauration et buvette sur place. L'entrée est fixée à 5€. Alors si vous voulez faire la fête avec les pompiers de Champé, rendez-vous samedi soir. On passe maintenant au dimanche avec une sortie qui devrait particulièrement plaire aux passionnés de mécanique. À Blanza, la fête patronale de la Sainte Fiacre revient avec une exposition de véhicules anciens et un défilé de chars fleuris. Rendez-vous dimanche 20 septembre de 10h à 17h dans le bourg de Blanza. Voitures, motos, tracteurs et modèles anciens seront exposés pour faire voyager les visiteurs dans les temps. Le défilé de chars fleuris permettra également de mettre à l'honneur le travail et le bénévolat des habitants. Une journée familiale et conviviale pour faire vivre les traditions locales et le patrimoine. Autre sortie dimanche, direction Charbonnière Les Mines pour le grand vide-grenier et marché artisanal. Les exposants vous donnent rendez-vous place de la Liberté de 7h à 17h. L'occasion de chiner, de trouver peut-être les bonnes affaires et de découvrir des créations artisanales et de profiter de la restauration sur place. Et là encore, c'est une sortie idéale pour toute la famille. Et ce week-end, ce sont aussi les journées du patrimoine. Et oui, vous êtes impossible de passer à côté de ça dans l'agenda sortie. Pendant tout le week-end, Clermont-Ferrand, Issoire et de nombreuses communes du territoire proposent des visites, des découvertes et des animations autour de notre patrimoine. C'est notamment l'occasion de découvrir des lieux habituellement fermés au public, de participer à des visites guidées et d'en apprendre davantage sur l'histoire de notre région. Alors pourquoi ne pas profiter de ce week-end pour découvrir un monument, un musée ou un lieu que vous ne connaissez pas encore. Et voilà pour vos idées sorties entre bien-être à Issoire, économie circulaire au Martre de Verre, bal des pompiers à Champé, véhicule ancien à Blanza, vide-grenier à Charbonnier-les-Mines et journée du patrimoine. Vous avez largement de quoi faire ce week-end. C'était l'agenda Clermont Issoire à retrouver tous les jours du lundi au vendredi à 12h30 et 13h30. Belle journée sur Variance FM.
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2: Bonjour à tous, à la une de l'actualité, l'Union européenne veut limiter l'accès des plus jeunes aux réseaux sociaux. La présidente de la Commission, Ursula von der Leyen, propose d'interdire les plateformes aux moins de 13 ans. Pour les 13-15 ans, elle imagine des mini-comptes contrôlés par les parents avec des fonctionnalités limitées et un temps d'utilisation réduit. Le texte vise aussi à mieux encadrer les risques liés aux contenus violents ou aux usages jugés addictifs. La primaire à gauche se fera sans Philippe Brun. Le député socialiste qui avait pourtant déposé ses parrainages a été écarté après sa suspension du PS en raison d'accusations de violence. Les militants et les sympathisants socialistes devront départager 5 candidats en octobre. Après Anne Hidalgo, c'est au tour d'Emmanuel Grégoire d'être entendu par le Sénat sur le scandale des violences dans le périscolaire. Le maire de Paris dit partager la colère des familles et évoque une responsabilité morale. Il assure qu'il n'y a pas eu de dissimulation à la mairie tout en reconnaissant des manquements dans le suivi des signalements. Rachida Dati et Carlos Ghosn comparaissent à partir d'aujourd'hui devant le tribunal correctionnel de Paris. L'ancienne ministre et l'ex-PDG de Renault sont jugés dans une affaire de soupçon de corruption et de trafic d'influence liée à des contrats de conseil. Rachida Dati est notamment soupçonnée d'avoir perçu 900 000 euros entre 2009 et 2013 lorsqu'elle était eurodéputée. Elle conteste ces accusations. Un texte de jeunesse de Tolkien, encore inédit en français, arrive en librairie demain. L'histoire de Kullervo est un court roman inachevé, écrit bien avant Le Seigneur des Anneaux. Une œuvre importante pour comprendre comment l'écrivain britannique a commencé à bâtir son univers, Théo Mollet.
3: Oui, Kullervo, c'est l'un des personnages les plus sombres imaginés par Tolkien. Orphelin doté de pouvoirs surnaturels, vendu comme esclave, il cherche à se venger du magicien responsable de son malheur. Cette histoire s'inspire directement du Kalevala, une grande épopée issue de la mythologie finnoise. Tolkien y voyait lui-même le point de départ de son envie d'écrire ses propres légendes. Le texte annonce surtout un personnage qui apparaîtra plus tard dans son œuvre Túrin Turambar. L'histoire de Kullervo avait déjà été publiée en anglais en 2015. Cette première édition française comprend aussi des brouillons et des notes de Tolkien. D'autres textes de l'auteur restent encore à traduire.
2: Merci Théo. Enfin en foot, un dernier rendez-vous avec l'Albi Céleste pour Lionel Messi. Le capitaine argentin figure dans la liste des joueurs convoqués pour affronter le Bénin le 6 octobre prochain. La fédération argentine veut rendre hommage à sa légende après son annonce de retraite internationale au mois d'août. Voilà pour l'actualité. Excellent après-midi à tous.

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3: Bonjour à tous et bienvenue dans le Médiazine, votre magazine média avec au sommaire aujourd'hui, n'oubliez pas les paroles, Catherine Ringer, Lupin, Jean-Pierre Foucault et Léa Salamé.
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3: Invitée sur le plateau de Quotidien, Léa Salamé est revenue sur son interview de Marion Cotillard aux 20h de France 2. Alors que l'actrice venait tout juste d'annoncer sa rupture avec Guillaume Canet, Léa Salamé lui avait posé cette question. Extrait.
5: Je voulais juste savoir comment vous alliez, si vous alliez bien, Marion Cotillard, c'est tout.
6: Merci, ça va.
5: Ça va ?
6: Merci. Ouais. Et vous, vous allez bien ?
5: Ça va.
7: En fait, c'est symptomatique de ce qui s'est passé aux 20h. Je suis arrivée, sans doute, il y a eu peut-être trop de matraquage de com autour à l'arrivée aux 20h, etc., qui était peut-être un peu trop. Et donc, j'étais attendue au tournant, je le savais. Là, je fais cette interview, ça fait 10 jours que j'ai commencé le 20h. Marion Cotillard, je la connaissais par ailleurs. Et évidemment, je venais avec mon bagage d'interview, c'est-à-dire que je l'aurais reçue à la matinale de France Inter, ou à quelle époque, dans un talk show.
8: Et alors avec que, la même question.
7: Alors qu'ils avaient annoncé, jamais j'aurais fait ça s'ils n'avaient pas annoncé dans une, oui, dans une dépêche AFP leur séparation de ce couple qui a quand même fait rêver les Français pendant 20 ans. Évidemment, je leur ai posé la question, mais est-ce que sur le 20h ça passe ou pas? Au bout de 10 jours de mon arrivée, bah, manifestement, on a eu la réponse, ça passait pas.
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3: Des rumeurs circulent dans les couloirs de France Télévisions après la baisse des audiences de N'oubliez pas les paroles. Le jeu de Nagui pourrait être remplacé par un talk show quotidien présenté par Léa Salamé ou un nouveau jeu présenté par Cyril Ferraud. Affaire à suivre. La 4e saison de Lupin avec Omar Sy arrive sur Netflix à partir du 23 octobre prochain. La chanteuse Catherine Ringer, célèbre voix du groupe Lerita Mitsuko, est décédée à l'âge de 68 ans des suites d'un cancer foudroyant, selon son entourage. Jean-Pierre Foucault arrive par surprise chez nos confrères d'RFM, où il présentera la matinale à partir de la semaine prochaine, aux côtés de Caroline Iturbide. Cet intérim durera seulement 2 jours, lundi et mardi, en remplacement de Philippe Lelouch.
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3: Voilà, le Médiazine, c'est fini pour aujourd'hui. On se retrouve dès demain pour toujours plus d'actualités médias. Bonne fin de journée et à demain.
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1: Bonjour à toutes et à tous, bienvenue dans votre rendez-vous sorti l'agenda Clermont Histoire. Chaque jour à 12h30 et 13h30, on vous donne les bons plans, les événements et les idées de sortie à retrouver près de chez vous. Et ce week-end, samedi 19 et dimanche 20 septembre, il y aura beaucoup de choses à faire autour de Clermont-Ferrand et Histoire. Alors prenez votre agenda et c'est parti. On commence samedi 19 septembre à Histoire avec la première édition de Zen Day, un salon entièrement consacré au bien-être, à la santé et au développement personnel. Rendez-vous de 10h à 19h à la Halle aux Grains d'Histoire, au programme 27 exposants passionnés, des conférences gratuites, des massages, des découvertes autour du bien-être, à des produits naturels et artisanaux, mais également du sport, de la santé, des soins et de l'ésotérisme. Que vous soyez simplement curieux, sportif, adepte de médecine douce ou à la recherche d'un moment de détente, vous devrez trouver votre bonheur. Et le plus, une buvette caritative du Kiwanis Tanchakent sera également proposée sur place. Toujours samedi, direction les Martres de Verre pour le salon du zéro déchet de l'économie circulaire. Un rendez-vous de 10h à 18h à la locomotive. C'est un événement placé sous le signe du réemploi, du recyclage et de la réutilisation. Vous pourrez retrouver un marché zéro déchet, du réemploi, de seconde main, un vide-grenier, une bourse au vélo, de l'artisanat d'art, mais aussi différents ateliers autour de la réparation vélo, de la cosmétique, de la maison et du jardinage au naturel. Et pour les familles, il y aura également un escape game, des expositions et des jeux. Et surtout, l'entrée est gratuite. Et samedi soir, si vous avez envie de faire la fête, direction Champé. Les sapeurs-pompiers de Champé organisent leur bal des pompiers à la salle polyvalente à partir de 22h30. Une soirée avec DJ, animation, restauration et buvette sur place. L'entrée est fixée à 5€. Alors si vous voulez faire la fête avec les pompiers de Champé, rendez-vous samedi soir. On passe maintenant au dimanche avec une sortie qui devrait particulièrement plaire aux passionnés de mécanique. À Blanza, la fête patronale de la Sainte Fiacre revient avec une exposition de véhicules anciens et un défilé de chars fleuris. Rendez-vous dimanche 20 septembre de 10h à 17h dans le bourg de Blanza. Voitures, motos, tracteurs et modèles anciens seront exposés pour faire voyager les visiteurs dans les temps. Le défilé de chars fleuris permettra également de mettre à l'honneur le travail et le bénévolat des habitants. Une journée familiale et conviviale pour faire vivre les traditions locales et le patrimoine. Autre sortie dimanche, direction Charbonnières les Mines pour le grand vide-grenier et marché artisanal. Les exposants vous donnent rendez-vous place de la Liberté de 7h à 17h. L'occasion de chiner, de trouver peut-être les bonnes affaires et de découvrir des créations artisanales et de profiter de la restauration sur place. Et là encore, c'est une sortie idéale pour toute la famille. Et ce week-end, ce sont aussi les journées du patrimoine. Et oui, vous êtes impossible de passer à côté de ça dans l'agenda sortie. Pendant tout le week-end, Clermont-Ferrand, Histoire et de nombreuses communes du territoire proposent des visites, des découvertes et des animations autour de notre patrimoine. C'est notamment l'occasion de découvrir des lieux habituellement fermés au public, de participer à des visites guidées et d'en apprendre davantage sur l'histoire de notre région. Alors pourquoi ne pas profiter de ce week-end pour découvrir un monument, un musée ou un lieu que vous ne connaissez pas encore. Et voilà pour vos idées sorties entre bien-être à Histoire, économie circulaire au Martre de Verre, bal des pompiers à Champé, véhicule ancien à Blanza, vide-grenier à Charbonnières-les-Mines et journée du patrimoine. Vous avez largement de quoi faire ce week-end. C'était l'agenda Clermont Histoire à retrouver tous les jours du lundi au vendredi à 12h30 et 13h30. Belle journée sur Variance FM.
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2: Bonjour, bon mercredi, il est 14h, merci d'être avec nous sur Variance FM dans votre 14-16. On est déjà mercredi, le week-end approche et chaque jour je vous accompagne avec de la musique, de l'actualité locale et quelques idées pour sortir dans le Puy-de-Dôme et l'Allier. Installez-vous confortablement, votre après-midi commence ici, on est ensemble jusqu'à 16h.

0: Bienvenue sur Variance FM, 14h19. Vous êtes avec nous jusqu'à 16h avec pas mal de bons plans. Chi Harry, c'est votre émission quotidienne tous les jours du lundi au vendredi.
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0: Et oui, on vous accompagne tous les jours. Moi, je vous accompagne une semaine sur deux en alternance avec Antonin, que vous retrouverez dès la semaine prochaine à lundi. Pour la suite, bien sûr, de votre programme en musique, Luna Parker et ou encore dès maintenant, Dalida avec Dans la ville endormie. Bienvenue à vous tous. Très belle après-midi sur Variance FM.

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1: Vous êtes toujours à l'écoute de Variance FM à QC. Les journées du patrimoine prennent une tournure plutôt originale. Samedi, avec un murder party au tribunal judiciaire, le principe résoudre une enquête et découvrir les lieux autrement. C'est prévu de 14h à 18h. Une idée assez différente des visites traditionnelles. Retrouvez le programme sur ville-qc.com. On enchaîne jusqu'à 16h. Bel après-midi.
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Merci d'être avec nous sur Variance FM. On vous accompagne jusqu'à 16h, juste avant 15h. On se fait dès maintenant le son de Eagle avec Hotel California. Bel après-midi avec nous, c'est Léo qui vous accompagne encore pendant une heure.

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2: 15h passées de 3 minutes sur Variance FM, merci d'être avec nous. On vous accompagne pendant une heure, on va faire le tour de vos infos week-end. On partira du côté de la braderie de Diana, du côté de Saint-Gervais d'Auvergne et direction également les grottes de Perrier. Et ça, c'est durant une heure. Tout de suite, on part voir la vie en rose. Chez Variance, on voit plutôt la vie en violet parce que c'est un peu les couleurs de Variance. Mais tout de suite, c'est Edith Piaf, bienvenue à vous tous et on vous accompagne encore pendant une heure tous les jours du lundi au vendredi.

0: Linda de Souza, à l'instant sur Variance FM. On parle à idée sortie, on va du côté de Saint-Gervais d'Auvergne.
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0: Vous êtes toujours dans votre 14-16 sur Variance FM, mais je vous amène dans le Puy-de-Dôme. Et on reste bien dans le Puy-de-Dôme avec une idée sortie plutôt originale pour ce week-end. Dimanche, direction Saint-Gervais d'Auvergne pour la 4e édition d'un dimanche au bord du Livre. De 10h à 17h, l'espace de la vie rurale va accueillir une vingtaine d'auteurs et de rencontres, des dédicaces, mais aussi un vide-bouquin ouvert aux particuliers et aux professionnels. Et parmi les invités, il y aura notamment Brian Bouillon-Baker, le fils de la célèbre Joséphine Baker. Et on retrouvera également Stone, qui sera une nouvelle fois la marraine de cette journée. Une sortie sympa donc pour les amateurs de lecture, mais pas seulement, c'est aussi l'occasion de rencontrer des auteurs, de découvrir de nouveaux livres et de passer un moment convivial en famille. Rendez-vous ce dimanche 20 septembre de 10h à 17h à Saint-Gervais d'Auvergne. Et pour toutes les informations, rendez-vous sur le site internet de la mairie. Et nous, on continue en musique pendant au moins 40 minutes jusqu'à 16h avec dès maintenant Yann Müller et Nino Ferrer en remix avec Le Sud.

Le son à l'instant de Florent Pagny avec Je trace et on trace jusqu'à 16h. Avec bien sûr vos infos sorties, on partira du côté de Diana pour la grande braderie et également du côté de Perrier. Mais on enchaîne dès maintenant avec Sébastien L. Château avec Je l'aime.

Merci d'être avec nous sur Variance FM, 15h40. On vous accompagne en direct jusqu'à 16h encore, 20 minutes, et on part direction l'Allier dès maintenant.

FM. Vous cherchez une idée de sortie pour votre dimanche, direction Diana dans l'Allier pour la Grande Braderie. Dimanche 20 septembre, la Grande Rue de Diana va vivre au rythme de la braderie avec de nombreuses occasions de chiner, de trouver de bonnes affaires et peut-être de repartir avec la petite trouvaille que vous ne cherchez absolument pas, mais que vous allez finalement acheter. Au programme également des animations et des expositions tout au long de la journée. La braderie sera ouverte de 8h à 19h. Dans la Grande Rue de Diana et l'accès est totalement gratuit. Alors si vous avez et vous aimez fouiller, négocier, chiner ou tout simplement vous balader dans une ambiance conviviale, c'est une idée de sortie à noter pour ce dimanche. Et pour retrouver toutes les informations pratiques sur la Grande Braderie de Diana, rendez-vous sur le site de l'Office de Tourisme de Val-de-Sioule, valdesioule.com. La Grande Braderie de Diana, c'est ce dimanche 20 septembre de 8h à 19h. Et bien sûr, toutes vos idées sorties, c'est à retrouver déjà, bien sûr, tout à l'heure pour l'Allier à partir de 16h30, 17h30 et bien sûr 18h30, c'est ça, avec Marc dans l'agenda Sud-Allier. Et sinon, vos agendas Livadrois-Forez et l'agenda Rion-Limagne, ça sera le matin entre 6h et 10h. On continue en hommage, bien sûr. Elle nous a quitté malheureusement la nuit dernière. C'est Catherine Ringer avec son groupe mythique, l'Erita Mitsuko, et on s'écoute dès maintenant Andy.

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1: Encore quelques instants à l'écoute, bien sûr, du 14-16. On part direction maintenant Issoire à Perrier pour une sortie qui mélange patrimoine, histoire et balade. À l'occasion des Journées européennes du patrimoine, les grottes de Perrier ouvrent leurs portes tout le week-end, le samedi 19 et dimanche 20 septembre de 10h à 17h. Alors, qu'est-ce qu'on découvre à Perrier ? Un étonnant village troglodytique installé au cœur d'un site géologique assez exceptionnel. Ici, les habitations ont été directement aménagées dans la roche et le site raconte plusieurs siècles d'histoire. Les paysages eux-mêmes sont assez impressionnants. Les coteaux de Perrier sont issus des phénomènes volcaniques et de coulées de

0: soir.fr. C'est ainsi que se termine cette émission pour bien sûr vos sorties du côté de Clermont et Issoire. Rendez-vous à 12h30 et 13h30 tous les jours du lundi au vendredi. Pour la suite de votre programme, rendez-vous dès maintenant, là, dans quelques minutes, bien sûr, à 16h30, 17h30 et 18h30 avec March pour l'agenda sud-allier, la minute jeu, le programme TV. Et nous, on donne rendez-vous demain dès 14h pour le 14-16 ou alors à partir de 12h30 et 13h30 pour l'agenda Clermont Issoire. Belle fin de journée et à demain. Ciao, ciao.
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1: Bonjour et bienvenue dans votre agenda Sud-Allier. Pour commencer, je vous emmène à Varennes-sur-Allier pour le bal de l'Amicale des sapeurs-pompiers. Une soirée moule frites vous y attend, suivie d'un bal de l'Amicale des sapeurs-pompiers animé par Montez-le-Son. Et puis, un feu d'artifice vous ravira sans doute au stade de Montregard à partir de 23h. C'est le samedi 19 septembre. Le service du repas se fait de 20h à 23h et le bal et le feu d'artifice à 23h. Pour tout renseignement, téléphonez au 07 68 80 74 81. Partons maintenant au Monté, le samedi 19 et le dimanche 20 septembre. Programme bien rempli pour la fête du Monté avec le samedi concours de pétanque, plateau repas, retraite au flambeau, feu d'artifice, bal et le dimanche brocante, buvette et restauration. Pour tout renseignement, téléphonez au 06 29 16 07 99. Le samedi 19 septembre, c'est la fête locale avec visite guidée ou commentée pour le marché d'antan patrimoine rural 1900-1950. Revivez le souvenir des années 1900-1950 avec le marché d'antan. Découvrez l'histoire de la maison Schumann, ancienne usine de lavage de laine et de fabrication de matelas. Assistez à une transhumance commentée. Partez à la découverte du Clos des Bourbons lors d'une visite guidée de la dernière vigne de Souvigny. Divers stands et animations complètent la journée. Tour en calèche payant. Pour tout renseignement, téléphonez au 06 67 70 38 49. Le 19 septembre à 19h30, à la salle des fêtes de Creusier-le-Neuf, on chante, on rigole et on partage. On passe en fait une très très bonne soirée pour la bonne cause. Effectivement, c'est une soirée karaoké qui vous y attend, avec buvette et petite restauration. Et c'est organisé par l'association Une Étoile pour l'Innocence. Cette association vient en aide aux enfants et adolescents victimes de maltraitance et trouve des solutions concrètes. C'est pour ça qu'il est important d'aller les aider et d'aller les soutenir à ce karaoké. Pour tout renseignement, téléphonez au 07 66 37 92 81. Et nous allons terminer cet agenda comme à l'accoutumée avec les rendez-vous que vous donne Lionel avec son karaoquiz. Le samedi 19 septembre, c'est un karaoké dansant au Coco Mango à Moulins. Et pour tout renseignement ou réservation, téléphonez au 07 66 66 50 80. Quant au dimanche 20 septembre, Lionel et son karaoquiz vous attendra à Vichy à l'Aubergine. Et bien voilà, cet agenda Sud-Allier est maintenant terminé. Je vous souhaite de passer d'agréables moments en compagnie des programmes de Variance FM.

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0: Voici ma sélection télé pour ce mercredi 16 septembre avec ce soir sur TF1 la série américaine Tracker. Sur France 2,

2, film avec Kev Adams notamment et Jean Reno. Sur Gulli, MacGyver, Nouvelle Génération. Sur T18, Face à Face, la série avec Claire Borotra. Sur TF1, série film grand classique, Retour vers le futur avec Christopher Lloyd et Michael J. Fox. Sur Sister, la série Kaamelott avec Alexandre Astier. Enfin sur RMC Story, Johnny English, film britannique avec Rowan Atkinson. Bon zapping.

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2: Bonjour à tous, à la une de l'actualité, le PS dévoile son contre-budget pour 2027. Les députés socialistes proposent notamment le retour de la taxe Zuckmann sur les très hauts patrimoines, une hausse du SMIC à 1700 euros net et une taxation des gros héritages. Ils annoncent 39,5 milliards d'euros de recettes nouvelles et 17,5 milliards d'euros d'économies. Le budget du gouvernement doit être présenté le 1er octobre. Après les incendies de cet été en Gironde, les professionnels du bois demandent un soutien financier. Le syndicat des sylviculteurs du Sud-Ouest réclame des subventions pour traiter le bois brûlé et des prix négociés pour sa revente. Les dégâts représentent plus de 4 millions de mètres cubes de bois touchés. Le procès de Rachida Dati s'est ouvert tout à l'heure à Paris. L'ancienne ministre est jugée pour corruption et trafic d'influence au sujet, entre autres, des honoraires de 900 000 euros versés par Renault-Nissan entre 2010 et 2012. Carlos Ghosn, également poursuivi, est absent de l'audience. Il demande un report. La facture à la pompe change les habitudes des Français. Depuis le mois de janvier, la consommation de carburant routier recule nettement avec une baisse de 5% sur un an. Le gazole est particulièrement touché avec près de 9% de baisse en août. Cette évolution s'explique surtout par des prix plus élevés et un contexte économique moins favorable. Et l'alternative à la voiture, c'est le vélo. La fréquentation des pistes cyclables en France a augmenté de 47% depuis 2019. Mais attention au risque d'accident. Le gouvernement demande à la sécurité routière d'étudier l'option de rendre le casque obligatoire pour les cyclistes. Aujourd'hui, il l'est seulement pour les moins de 12 ans. Une mesure que ne souhaite pas Antonio Barros. Il est membre d'une association de cyclistes.
3: On recommande de porter le casque parce que une chute peut toujours avoir lieu. Les casques sont homologués pour des chutes à vélo, pas pour être écrasé par un poids lourd. Ce qu'on défend, c'est surtout les mesures qui sont plus efficaces pour protéger les cyclistes. Les mesures d'élimination de danger, les mesures d'ingénierie pour isoler les personnes du danger, donc avec des aménagements cyclables, et les mesures de protection individuelle comme les casques sont des mesures individuelles et pas collectives.
2: Propos recueillis par Manil Alikodja. Enfin, le deuxième concert d'Oasis au Stade de France est menacé d'interdiction. Prévu le 24 juillet 2027, le spectacle pourrait être annulé à cause de travaux sur le réseau ferroviaire. La préfecture d'Île-de-France affirme avoir prévenu le producteur et l'exploitant du stade, mais l'organisateur lui assure avoir obtenu tous les accords nécessaires. Voilà, c'est la fin de ce flash. Excellente fin de journée à tous.
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1: Bonjour et bienvenue dans votre agenda Sud-Allier. Pour commencer, je vous emmène à Varennes-sur-Allier pour le bal de l'Amicale des sapeurs-pompiers. Une soirée moule frites vous y attend, suivie d'un bal de l'Amicale des sapeurs-pompiers animé par Montez-le-Son. Et puis un feu d'artifice vous ravira sans doute au stade de Montregard à partir de 23h. C'est le samedi 19 septembre, le service du repas se fait de 20h à 23h et le bal et le feu d'artifice à 23h. Pour tout renseignement, téléphonez au 07 68 80 74 81. Partons maintenant au Monté, le samedi 19 et le dimanche 20 septembre. Programme bien rempli pour la fête du Monté avec le samedi concours de pétanque, plateau repas, retraite au flambeau, feu d'artifice, bal et le dimanche brocante, buvette et restauration. Pour tout renseignement, téléphonez au 06 29 16 07 99. Le samedi 19 septembre, c'est la fête locale avec visite guidée ou commentée pour le marché d'antan patrimoine rural 1900-1950. Revivez le souvenir des années 1900-1950 avec le marché d'antan. Découvrez l'histoire de la maison Schumann, ancienne usine de lavage de laine et de fabrication de matelas. Assistez à une transhumance commentée. Partez à la découverte du clos des Bourbons lors d'une visite guidée de la dernière vigne de Souvigny. Divers stands et animations complètent la journée. Tour en calèche payant. Pour tout renseignement, téléphonez au 06 67 70 38 49. Le 19 septembre à 19h30, à la salle des fêtes de Creusier-le-Neuf, on chante, on rigole et on partage. On passe en fait une très très bonne soirée pour la bonne cause. Effectivement, c'est une soirée karaoké qui vous y attend, avec buvette et petite restauration. Et c'est organisé par l'association Une Étoile pour l'Innocence. Cette association vient en aide aux enfants et adolescents victimes de maltraitance et trouve des solutions concrètes. C'est pour ça qu'il est important d'aller les aider et d'aller les soutenir à ce karaoké. Pour tout renseignement, téléphonez au 07 66 37 92 81. Et nous allons terminer cet agenda comme à l'accoutumée avec les rendez-vous que vous donne Lionel avec son karaoquiz. Le samedi 19 septembre, c'est un karaoké dansant au Coco Mango à Moulins. Et pour tout renseignement ou réservation, téléphonez au 07 66 66 50 80. Quant au dimanche 20 septembre, Lionel et son karaoquiz vous attendra à Vichy à l'Aubergine. Et bien voilà, cet agenda Sud-Allier est maintenant terminé. Je vous souhaite de passer d'agréables moments en compagnie des programmes de Variance FM.
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traite deux films avec Kev Adams notamment et Jean Reno. Sur Gulli, MacGyver, Nouvelle Génération. Sur T18, Face à Face, la série avec Claire Borotra. Sur TF1, série film grand classique, Retour vers le futur avec Christopher Lloyd et Michael J. Fox. Sur Sister, la série Kaamelott avec Alexandre Astier. Enfin sur RMC Story, Johnny English, film britannique avec Rowan Atkinson. Bon zapping!

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2: Bonjour à tous, à la une de l'actualité, le PS dévoile son contre-budget pour 2027. Les députés socialistes proposent notamment le retour de la taxe Zuckmann sur les très hauts patrimoines, une hausse du SMIC à 1700 euros net et une taxation des gros héritages. Ils annoncent 39,5 milliards d'euros de recettes nouvelles et 17,5 milliards d'euros d'économies. Le budget du gouvernement doit être présenté le 1er octobre. Après les incendies de cet été en Gironde, les professionnels du bois demandent un soutien financier. Le syndicat des sylviculteurs du Sud-Ouest réclame des subventions pour traiter le bois brûlé et des prix négociés pour sa revente. Les dégâts représentent plus de 4 millions de mètres cubes de bois touchés. Le procès de Rachida Dati s'est ouvert tout à l'heure à Paris. L'ancienne ministre est jugée pour corruption et trafic d'influence au sujet, entre autres, des honoraires de 900 000 euros versés par Renault-Nissan entre 2010 et 2010.

0: 2012. Carlos Ghosn, également poursuivi, est absent de l'audience. Il demande un report. La facture à la pompe change les habitudes des Français. Depuis le mois de janvier, la consommation de carburant routier recule nettement avec une baisse de 5% sur un an. Le gazole est particulièrement touché avec près de 9% de baisse en août. Cette évolution s'explique surtout par des prix plus élevés et un contexte économique moins favorable. Et l'alternative à la voiture, c'est le vélo. La fréquentation des pistes cyclables en France a augmenté de 47% depuis 2019. Mais attention au risque d'accident. Le gouvernement demande à la sécurité routière d'étudier l'option de rendre le casque obligatoire pour les cyclistes. Aujourd'hui, il l'est seulement pour les moins de 12 ans. Une mesure que ne souhaite pas Antonio Barros. Il est membre d'une association de cyclistes.
1: On recommande de porter le casque parce que une chute peut toujours avoir lieu. Les casques sont homologués pour des chutes à vélo, pas pour être écrasés par un poids lourd. Ce qu'on défend, c'est surtout les mesures qui sont plus efficaces pour protéger les cyclistes. Les mesures d'élimination de danger, les mesures d'ingénierie pour isoler les personnes du danger, donc avec des aménagements cyclables, et les mesures de protection individuelle comme les casques sont des mesures individuelles et pas collectives.
0: Propos recueillis par Manil Alikodja. Enfin, le deuxième concert d'Oasis au Stade de France est menacé d'interdiction. Prévu le 24 juillet 2027, le spectacle pourrait être annulé à cause de travaux sur le réseau ferroviaire. La préfecture d'Île-de-France affirme avoir prévenu le producteur et l'exploitant du stade, mais l'organisateur lui assure avoir obtenu tous les accords nécessaires. Voilà, c'est la fin de ce flash. Excellente fin de journée à tous.

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1: Bonjour et bienvenue dans votre agenda Sud-Allier. Pour commencer, je vous emmène à Varennes-sur-Allier pour le bal de l'Amicale des sapeurs-pompiers. Une soirée moule frites vous y attend, suivie d'un bal de l'Amicale des sapeurs-pompiers animé par Montez-le-Son. Et puis, un feu d'artifice vous ravira sans doute au stade de Mauregard à partir de 23h. C'est le samedi 19 septembre. Le service du repas se fait de 20h à 23h et le bal et le feu d'artifice à 23h. Pour tout renseignement, téléphonez au 07 68 80 74 81. Partons maintenant au Monté, le samedi 19 et le dimanche 20 septembre. Programme bien rempli pour la fête du Monté avec le samedi concours de pétanque, plateau repas, retraite au flambeau, feu d'artifice, bal et le dimanche brocante, buvette et restauration. Pour tout renseignement, téléphonez au 06 29 16 07 99. Le samedi 19 septembre, c'est la fête locale avec visite guidée ou commentée pour le marché d'antan patrimoine rural 1900-1950. Revivez le souvenir des années 1900-1950 avec le marché d'antan. Découvrez l'histoire de la maison Schumann, ancienne usine de lavage de laine et de fabrication de matelas. Assistez à une transhumance commentée. Partez à la découverte du Clos des Bourbons lors d'une visite guidée de la dernière vigne de Souvigny. Divers stands et animations complètent la journée. Tour en calèche payant. Pour tout renseignement, téléphonez au 06 67 70 38 49. Le 19 septembre à 19h30, à la salle des fêtes de Creusier-le-Neuf, on chante, on rigole et on partage. On passe en fait une très très bonne soirée pour la bonne cause. Effectivement, c'est une soirée karaoké qui vous y attend, avec buvette et petite restauration. Et c'est organisé par l'association Une Étoile pour l'Innocence. Cette association vient en aide aux enfants et adolescents victimes de maltraitance et trouve des solutions concrètes. C'est pour ça qu'il est important d'aller les aider et d'aller les soutenir à ce karaoké. Pour tout renseignement, téléphonez au 07 66 37 92 81. Et nous allons terminer cet agenda comme à l'accoutumée avec les rendez-vous que vous donne Lionel avec son karaoquiz. Le samedi 19 septembre, c'est un karaoké dansant au Coco Mango à Moulins. Et pour tout renseignement ou réservation, téléphonez au 07 66 66 50 80. Quant au dimanche 20 septembre, Lionel et son karaoquiz vous attendra à Vichy à l'Aubergine. Et bien voilà, cet agenda Sud-Allier est maintenant terminé. Je vous souhaite de passer d'agréables moments en compagnie des programmes de Variance FM.

Retraite 2, film avec Kev Adams notamment et Jean Reno. Sur Gulli, MacGyver, Nouvelle Génération. Sur T18, Face à Face, la série avec Claire Borotra. Sur TF1, série film grand classique, Retour vers le futur avec Christopher Lloyd et Michael J. Fox. Sur Sister, la série Kaamelott avec Alexandre Astier. Enfin sur RMC Story, Johnny English, film britannique avec Rowan Atkinson. Bon zapping!

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2: Bonjour à tous, à la une de l'actualité, le PS dévoile son contre-budget pour 2027. Les députés socialistes proposent notamment le retour de la taxe Zuckman sur les très hauts patrimoines, une hausse du SMIC à 1700 euros net et une taxation des gros héritages. Ils annoncent 39,5 milliards d'euros de recettes nouvelles et 17,5 milliards d'euros d'économies. Le budget du gouvernement doit être présenté le 1er octobre. Après les incendies de cet été en Gironde, les professionnels du bois demandent un soutien financier. Le syndicat des sylviculteurs du Sud-Ouest réclame des subventions pour traiter le bois brûlé et des prix négociés pour sa revente. Les dégâts représentent plus de 4 millions de mètres cubes de bois touchés. Le procès de Rachida Dati s'est ouvert tout à l'heure à Paris. L'ancienne ministre est jugée pour corruption et trafic d'influence au sujet, entre autres, des honoraires de 900 000 euros versés par Renault-Nissan entre 2010 et 2012. Carlos Ghosn, également poursuivi, est absent de l'audience. Il demande un report. La facture à la pompe change les habitudes des Français. Depuis le mois de janvier, la consommation de carburant routier recule nettement avec une baisse de 5% sur un an. Le gazole est particulièrement touché avec près de 9% de baisse en août. Cette évolution s'explique surtout par des prix plus élevés et un contexte économique moins favorable. Et l'alternative à la voiture, c'est le vélo. La fréquentation des pistes cyclables en France a augmenté de 47% depuis 2019. Mais attention au risque d'accident. Le gouvernement demande à la sécurité routière d'étudier l'option de rendre le casque obligatoire pour les cyclistes. Aujourd'hui, il l'est seulement pour les moins de 12 ans. Une mesure que ne souhaite pas Antonio Barros. Il est membre d'une association de cyclistes.
3: On recommande de porter le casque parce que une chute peut toujours avoir lieu. Les casques sont homologués pour des chutes à vélo, pas pour être écrasés par un poids lourd. Ce qu'on défend, c'est surtout les mesures qui sont plus efficaces pour protéger les cyclistes. Les mesures d'élimination de danger, les mesures d'ingénierie pour isoler les personnes du danger, donc avec des aménagements cyclables, et les mesures de protection individuelle comme les casques sont des mesures individuelles et pas collectives.
2: Propos recueillis par Manil Alikodja. Enfin, le deuxième concert d'Oasis au Stade de France est menacé d'interdiction. Prévu le 24 juillet 2027, le spectacle pourrait être annulé à cause de travaux sur le réseau ferroviaire. La préfecture d'Île-de-France affirme avoir prévenu le producteur et l'exploitant du stade, mais l'organisateur lui assure avoir obtenu tous les accords nécessaires. Voilà, c'est la fin de ce flash. Excellente fin de journée à tous.

Bonjour à tous, ravi de vous retrouver une nouvelle fois pour un nouveau rendez-vous face à face B, au micro Michel Gosselin. Une demi-heure de chansons à thème, comme chaque semaine, avec bien sûr toujours les plus belles pépites de notre discothèque, sans oublier quelques documents sonores. Aujourd'hui, je vous emmène faire un tour au bal en chanson, bien sûr, et on va commencer avec quelque chose que vous connaissez, c'est un tube de l'année 1968, le bal d'Hélas, Michel Polnareff, une sombre histoire d'amour contrarié.

Un des plus grands succès de Paul Naref, une belle réussite musicale. La légende dit qu'au moment de l'enregistrement de cet album en 1968, Paul Naref avait exigé qu'on allume plusieurs centaines, voire plusieurs milliers de bougies dans le studio de façon à recréer l'ambiance d'une église ancienne. C'est une chanson dont le texte est signé Pierre Delanoë. Il y a eu plusieurs adaptations de cette chanson qui a été tournée en dérision sous l'appellation Le Bal des Nazes. Ça a été le cas pour Dick Rivers sur son album Tendre Teddy Boy, sorti en 1980. Yeah.

0: le bal des nazes, d'après la chanson de Paul Naref sortie en 1968, dont le texte a été remanié, on peut dire, et dérivé en tout cas de sa destination d'origine par Dick Rivers en 1980. Dommage qu'à l'époque, l'orgue ait été remplacé par du synthé.
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0: Dans notre rendez-vous aujourd'hui, c'est un bal en chanson ou des chansons qui parlent de bal. Et voici un petit document sonore avec un personnage dont je vous ai parlé déjà deux ou trois fois parce que j'avoue que je l'aime beaucoup. Il s'agit de Yves Dogniaux, qui était un acteur né le 6 décembre 1901 et disparu le 7 décembre 1959 et qui a tourné dans une centaine de films, dont Drôle de drame de Marcel Carné en 1937, ce qui a lancé sa carrière cinématographique. Parallèlement à cela, Yves Dogniaux a enregistré un certain nombre de disques, 78 tours puis 45 tours, en reprenant des fables de La Fontaine ou des textes de contes célèbres en les arrangeant avec l'argot de Paris, l'argomuche de Pantruche comme il disait lui-même. Et on va écouter un extrait d'un texte où il est question de bal, Cendrillon arrangé par Yves Dogniaux.
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1: On a eu droit à un petit extrait d'une version revue et corrigée de Cendrillon par Yves Degnaud, spécialiste de l'argot parisien. Et juste derrière, c'était une chanteuse mythique noire américaine, Eartha Kitt, qui était née le 17 janvier 1927 et a disparu le 25 décembre 2008. Elle a laissé derrière elle un nombre assez impressionnant d'enregistrements sur disque, dans pas mal de langues, en anglais bien sûr, mais également en français, on a pu s'en rendre compte, dans ce bal, petit bal, reprise d'une chanson célèbre de Francis Lemarque, datant de l'année 1952. Toujours à propos de bal, c'est notre thème aujourd'hui dans notre rendez-vous face à face B. Voici une chanson qui parle de changer de partenaire pour ne pas risquer certains petits ennuis, chantée par Stephen Stills sur son album Stephen Stills 2, sorti le 7 janvier 1971.

Change Partners, c'était Stephen Stills. La chanson disait qu'il fallait, au bal, se méfier de ses partenaires et s'en tenir strictement au carnet de bal avec les noms inscrits d'avance pour pouvoir accéder à la piste de danse. Dans un autre style et toujours à propos de bal, voici Renaud. Dans son titre, c'est mon dernier bal, que vous connaissez bien sûr, mais on va l'écouter dans sa version 1982, enregistrée en public à l'Olympia. Et à l'intérieur de la pochette du double 33 tours que j'ai sous les yeux, il y a un petit texte qui commence ainsi. Je vais pas me laisser emboucaner par les fachos, par les gauchos, tous ces pauvres mecs endoctrinés qui foutent ma révolte au tombeau.

0: C'est mon dernier bal, version Olympia 1982 par Renaud.
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0: Dans un autre style, toujours à propos de bal, moins hard, on va dire, voici Bourvil avec un titre connu de son répertoire de l'année 1961, signé Robert Niel et Gaby Verleur, qui était un tandem d'auteurs-compositeurs à succès dans la chanson de l'époque. 61, donc, c'est l'année de l'enregistrement de ce titre par Bourvil.
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C'était bien au Petit Bal Perdu, 1961, chanson marquante du répertoire de Bourvil. Face A, Face B, ça va se terminer pour aujourd'hui. Nos chansons étaient consacrées au bal, au micro Michel Gosselin. La semaine prochaine, bien sûr, on va se retrouver avec un autre thème en chanson. Et on va se dire au revoir pour aujourd'hui avec brio et éclat, comme à chaque fois, avec Rufus Wainwright, un personnage né le 22 juillet 1973 dans l'État de New York, qui vient d'une famille de compositeurs à succès et connus dans le monde de la chanson américaine. Ses parents sont Ludo Wainwright III et Kate McGarrigle. Il a commencé sa carrière discographique en 1998 et le dernier album connu de Rufus Wainwright s'intitule Out of Game. Il est sorti le 20 avril 2012. Et à propos de cet album, Rufus Wainwright a dit « J'aime à penser que ce disque sera représenté comme un ensemble de personnages intrigants et ma voix brille comme une étoile sur cet enregistrement. » Rien de moins. La chanson qu'on écoute, Welcome to the Ball, bienvenue au bal. On se dit bye bye, salut, à la semaine prochaine.

c'est reparti. Le cabanon du soir est de retour, comme tous les jours, de 20h à 22h. C'est déjà le troisième jour de la semaine, nous sommes mercredi. C'est donc l'avant-dernière de cette semaine, mais rassurez-vous, même si c'est l'avant-dernière, eh ben, on va se faire plaisir, on va s'amuser, on va passer du bon temps. Et surtout, eh bien, on va vous écouter, car c'est votre émission, le cabanon du soir, de 20h à 22h. Vous choisissez vos morceaux préférés, vous passez vos messages, bref, vous vous faites plaisir avant tout. Pour vous tenir compagnie, c'est Jérémy que vous avez au micro et à la technique. Et puis, bien sûr, la truculente Janine vous attend au standard au 04 73 94 18 05.

Eh bien, bonsoir à toutes, bonsoir à tous. Très heureux de vous retrouver en cette soirée de mercredi. C'est Jérémy et je vous accompagne de 20h à 22h pour votre traditionnelle émission de dédicace, le cabanon du soir. Un programme qui ne vous a jamais quitté depuis plus de 43 ans déjà, et oui, c'est votre programme favori, un programme qui fait partie des meubles sur cette antenne, c'est le cas de le dire, puisqu'il fait partie des toutes premières, des toutes premières émissions qui vous a été proposée à la création de la radio. Nous sommes donc ensemble pendant 2 heures, je suis là à vos côtés pour vous divertir et pour passer vos messages. D'ailleurs, je vous invite à nous appeler au 04 73 94 18 05. Janine vous attend, elle est au taquet ce soir. Alors, quel est le programme de ce cabanon? Sachez qu'il n'a pas changé, comme d'habitude. Nous allons commencer par le traditionnel éphéméride du jour. Il y aura par la suite un petit quart d'heure musical proposé par l'animateur du soir qui permettra de patienter jusqu'à l'arrivée de vos dédicaces. On poursuivra alors avec tous vos messages et au cours de la soirée, on fera également quelques petits points sur vos manifestations locales et croyez-moi, il y a de quoi faire au cours de ces prochains jours. Et pour finir, aux alentours de 22h, notre amie Janine vous donnera l'agenda de vos après-midi et soirées dansantes. Voilà donc pour le programme de ce cabanon. Nous commençons donc tout de suite avec l'éphéméride. Nous sommes aujourd'hui le mercredi 16 septembre 2026 et aujourd'hui nous souhaitons une bonne fête à toutes les Edith. Si vous en connaissez, n'hésitez pas à nous appeler. Un petit message pourrait évidemment leur faire plaisir. On souhaite d'ailleurs un très bon anniversaire à l'une de nos auditrices, Edith, qui appelle très souvent le cabanon. Elle se reconnaîtra. Elle habite du côté de Champs. On va continuer avec les anniversaires du jour. Eh bien, sachez que c'est aujourd'hui l'anniversaire de Mickey Rourke, acteur américain. Il est donc né un 16 septembre. C'est également l'anniversaire d'un grand magicien, David Copperfield. C'est un illusionniste, il est américain. En ce qui concerne maintenant les anniversaires des personnalités télévisuelles, nous avons l'anniversaire de Laurent Fontaine, animateur de télévision français, qu'on connaît bien notamment pour son émission « Y'a que la vérité qui compte ». Et puis, c'est aussi l'anniversaire de Cécile de Ménibus, animatrice française qu'on retrouve notamment dans la matinale « Bonjour, la suite » de TF1. Et puis, nous allons terminer avec l'anniversaire d'un chanteur que vous connaissez bien. Il s'agit de Marcel

Mouloudji. Voilà, il nous a quittés il y a de nombreuses années de cela, mais en tout cas, on ne l'oublie pas sur l'antenne. Si vous souhaitez écouter du Mouloudji, vous pouvez en demander. En termes d'événements, eh bien sachez que c'est le 16 septembre de l'année 1970 que Jimi Hendrix a donné son tout dernier concert en public à Londres. C'est également un 16 septembre, mais cette fois-ci de l'année 1987, qu'a été signé le protocole de Montréal pour protéger la couche d'ozone. Et on va terminer cette éphéméride par le dicton du jour. Septembre se nomme le mai de l'automne. Bah c'est pas faux, hein, parce qu'on a quand même des très beaux jours, et en général au mois de mai, il fait très beau. Enfin bon, en tout cas, sur Variance FM, il est grand temps maintenant de passer à un petit quart d'heure musical proposé par l'animateur du soir. Et j'ai choisi aujourd'hui le thème du climat et de l'environnement. Pourquoi, vous allez me dire ? Eh bien tout simplement parce que depuis cette semaine, je propose une nouvelle émission, le lundi tous les 15 jours, qui s'appelle « La nature vous fait écho ». Une émission dans laquelle on reçoit des acteurs de l'environnement, des associations qui protègent nos animaux, nos forêts et tout ce qui nous entoure. Et puis j'ai aussi choisi ce thème en raison de l'actualité, car comme je l'ai dit tout à l'heure, c'était un 16 septembre de l'année 1987 qu'a été signé le protocole de Montréal pour protéger la couche d'ozone. Voilà, donc la thématique est parfaitement raccord. On va donc écouter sur l'antenne trois morceaux très sympathiques et on commence tout de suite avec Yannick Noah et il nous interprète Aux arbres citoyens. Bon début de soirée à tous et à toutes à notre écoute et merci d'être branchés sur Variance FM pour votre cabanon du soir.

aux arbres citoyens Yannick Noah. Alors pour tous ceux qui se poseraient la question, rassurez-vous, je ne suis pas devenu un écolo bobo, bien au contraire, je suis là simplement pour sensibiliser à l'environnement, c'est très important, car notre nature, il faut la protéger, d'où l'intérêt d'ailleurs de l'émission que je vous propose le lundi tous les 15 jours. Et on va continuer tout de suite avec un morceau de Charles Aznavour, il s'agit de « La terre meurt ».

Charles Aznavour avec La Terre meurt sur Variance FM. Et oui, vous l'avez compris, on est sur le thème du climat et de la protection de l'environnement en ce début d'émission. Un sujet qui me tient particulièrement à cœur. Je voulais vous faire partager quelques chansons qui parlent de tout cela. Et nous allons terminer ce petit quart d'heure musical avec un morceau magnifique, pour ne pas dire mon préféré de ce quart d'heure musical. Il s'agit de Michael Jackson qui nous interprète Heal the World. Pour le traduire en français, ça veut dire tout simplement « Le monde est malade ».

In the World. Et oui, un très beau morceau de Michael Jackson. Il a fait des morceaux qui sont inoubliables. C'est à l'image de cet artiste, hein, je pense que personne ne l'a vraiment oublié, notre ami Michael Jackson. Allez, ben, ce quart d'heure sur le thème de l'écologie se termine. Merci à tous et à toutes de l'avoir écouté. J'espère que vous avez pris plaisir d'ailleurs à entendre certains des morceaux que je vous ai diffusés. Et on continue avec vos dédicaces à 20h19. D'ailleurs, la personne qui inaugure cette soirée pleine de messages, c'est José de la Plaine. Et il passe un petit mot à Maria et ses enfants, à sa cousine Léonore, mais aussi Denis, Joël et Daniel de Sébaza, Pierrette de Saint-André-le-Coq et toute l'équipe de la radio. José, nous écoutons Michael Blanchard. Il va nous présenter une fille d'Alsace, bien qu'on la connaisse déjà depuis bien longtemps.

Une fille d'Alsace. Et oui, on était contents d'aller rencontrer cette charmante femme. Mais bon, vous savez, pas besoin d'aller en Alsace pour rencontrer des jeunes filles. Hein. Il suffit d'appeler le standard de Variance FM. Une charmante demoiselle vous répondra ce soir au 04 73 94 18 05. Je vais pas vous la présenter, vous la connaissez déjà. Hein. Donc, c'est notre amie Janine, bien sûr. Bon, en tout cas, cette dédicace nous venait de la part de José de la Plaine pour Maria et ses enfants, sa cousine Léonore, Denis, Joël, Daniel de Sébaza, Pierrette de Saint-André-le-Coq et toute l'équipe de la radio. Merci José, bonne fin de soirée à vous. À bientôt sur cette même antenne. Et sans contrefaçon, nous continuons immédiatement avec le prochain morceau. C'est du Mylène Farmer, vous l'avez compris, et c'est proposé par un fidèle auditeur de Vichy pour son plaisir, sa famille et ses amis, et toute l'équipe de la radio.

Sans contrefaçon, Mylène Farmer sur Variance FM, un incontournable morceau que vous connaissez forcément et qu'on a pris plaisir à écouter grâce à un fidèle auditeur de Vichy pour son plaisir, sa famille, ses amis et toute l'équipe de la radio. Eh bien, merci à vous, très cher fidèle auditeur. Sans contrefaçon, il paraît que vous êtes un garçon. Oui, bah ça, on le savait déjà. En tout cas, on vous souhaite une agréable fin de soirée et on vous dit à bientôt sur cette antenne pour de nouvelles dédicaces. Alors, l'hiver n'est plus très loin, c'est vrai. Je veux pas vous foutre le bourdon, mais les mauvais jours arrivent bientôt. Et Christiane et Jean de Baillet vont nous le rappeler avec La fleur de neige de Pierre Péribois. C'est un peu tôt pour parler de neige, mais pourquoi pas. Cette chanson, elle est demandée pour Christine et Jean-François, Janine Jérémy, Nadine et son mari et tous les bénévoles de la radio, avec des bis à tous. Eh bien, Christiane et Jean, direction l'hiver pour aller cueillir cette fleur de neige. C'est...

Fleur de neige, un très beau morceau proposé par Christiane et Jean de Baillé. Pour Christine et Jean-François, Janine et Jérémy, Nadine et son mari et tous les bénévoles de la radio, bis à tous. Merci Christiane et Jean, bonne fin de soirée à vous, à bientôt. Et on continue avec Christian de Saint-Bonnet-Prérillon qui nous rejoint et passe son message pour ses enfants et petits-enfants, sa sœur Marie-Pierre, Bernadette, René et tous les bénévoles de la radio avec de grosses bises. Grâce à lui, nous allons profiter immédiatement d'un petit brin d'amour. Ah, c'est beau tout ça. Avec Lina Margie.

Un petit brin d'amour, et oui, avec Lina Margy, une artiste regrettée avec ses si belles chansons. Merci à Christian de Saint-Bonnet de l'avoir mise à l'honneur avec cette chanson donc proposée pour ses enfants et petits-enfants, sa sœur Marie-Pierre, Bernadette René et tous les bénévoles de la radio. Grosse bise à vous Christian, toutes nos amitiés à vous. On vous dit à bientôt. Et bien là maintenant, je pense que nous allons partir sur un paso doble. Pourquoi je vous dis ça? Eh bien, parce qu'on va écouter Alain Montalé, España Sabrosa. C'est beau tout ça. Et c'est proposé par Edith et Georges de Chant. Pour leur plaisir, leurs amis danseurs et toute l'équipe de la radio. Eh bien, España Sabrosa, on y va!

España Sabrosa, c'était Alain Montalé, proposé par Edith et Georges de Chant, pour leur plaisir, leurs amis danseurs et toute l'équipe de la radio. Merci Edith et Georges, on espère que ce petit détour par l'Espagne vous a fait plaisir. En tout cas, vous allez revenir avec des couleurs, là-bas il fait toujours assez beau, c'est vrai. Bonne fin de soirée à vous, à bientôt. On continue avec un petit moment fleuri, oh que c'est agréable. Il s'agit en l'occurrence des Roses Blanches que nous allons écouter sur l'antenne, avec un morceau proposé par Yvette qui a une pensée pour son mari, c'est aussi pour ses enfants et petits-enfants, ses arrière-petites-filles et toute l'équipe de la radio, avec deux grosses bises à tous. Nous allons écouter tout de suite Jérôme Morgan, les Roses Blanches de Corfou.

Et voilà, c'était les fameuses roses blanches de Corfou, interprétées par Jérôme Morgan. Yvette nous avait proposé sa dédicace avec ce morceau. Elle avait une pensée pour son mari, ses enfants et petits-enfants. C'était aussi pour ses arrière-petites-filles et toute l'équipe de la radio, avec de grosses bises. Merci Yvette, bonne fin de soirée à vous. Et à bientôt évidemment sur Variance FM. Et on va retrouver maintenant une Scottish. Mais pas n'importe laquelle, la Scottish Tourangelle de Mick Bréhain. Proposée par Josette pour son plaisir, son mari, toute l'équipe de la radio. Et elle fait de grosses bises à tous. Allons-y, on profite de cette Tourangelle sur les ondes. Et on va se retrouver dans un instant avec votre agenda de manifestation. Car j'ai beaucoup de choses à vous annoncer ce soir. Donc je vais peut-être pas trop traîner à commencer. Sinon, on va se retrouver un petit peu dans le mal. En revanche, même si on a beaucoup d'annonces, cela ne vous empêche pas de nous appeler au 04 73 94 18 05. Notre amie Janine vous attend. Elle est ravie d'être avec vous ce soir. Et surtout, elle n'hésitera pas à passer du temps à discuter avec vous au standard si jamais vous en avez l'envie. Donc n'hésitez pas à lui téléphoner. Allez, c'est parti. Mick Bréhain, la Scottish Tourangelle.

La Scottish Tourangelle, proposée par Josette pour son plaisir à son mari et toute l'équipe de la radio. Bis à tous. Merci Josette, bonne fin de soirée à vous. À bientôt. 20h47, l'heure pour moi de commencer vos annonces de festivités. Je vous l'avais dit, j'ai plein de choses à vous dire ce soir, donc on va pas traîner, hein, ça c'est sûr. On commence avec les soirées karaokuiz proposées par Lionel. Vous avez rendez-vous ce samedi 19 septembre au Coco Mango à Moulins pour un karaoké dansant. Plus de renseignements au 07 66 66 50 80. Rendez-vous également le dimanche 20 septembre pour un karaoké à l'Aubergine à Vichy. C'est un bar très sympa, je vous le conseille. Et puis le vendredi 25 septembre, c'est-à-dire le vendredi qui suit, karaoké dansant à l'étang des Vores à Ris. Plus d'infos au 06 95 93 70 53. On vous annoncera la suite un peu plus tard, mais en tout cas, les prochains rendez-vous karaoké, c'est ce samedi à Moulins, ce dimanche à Vichy et vendredi d'après, le 25 septembre, à l'étang des Vores à Ris. On va poursuivre maintenant avec des cours de stretching, des cours de pilates, de renforcement, mais aussi de body zen, de step, etc. Ces cours sont dispensés par le club de Puy-Guillaume-Palière Aerobic. La saison 2026-2027 débute et vous pouvez encore vous inscrire si vous le souhaitez. Les cours sont donnés les lundis, mardis et jeudis, avec un programme bien chargé à chaque fois. Donc voilà, c'est entre 17h30 et 21h chaque jour. N'hésitez donc pas à prendre part à ces cours de pilates, stretching, renfo, body bar, step, cross training, etc. On continue avec l'autre saison des concerts de Volor qui va débuter ce week-end. C'est en l'occurrence ce samedi 19 septembre à Escoutou. À l'occasion des journées du patrimoine, vous pourrez tout d'abord à 15h30 visiter gratuitement l'église d'Escoutou grâce à l'association Escotal. La visite est ouverte à tous. Rendez-vous, place de l'église. Puis changement d'ambiance, direction le château de la Verchère. De 16h à 17h, vous pourrez visiter librement le parc. Et ensuite, en début de soirée, il y aura le concert des Offenbach Girls. L'entrée est cette fois-ci payante. Le tarif est de 15€ pour tous ceux qui payent plein tarif. Mais il y a également un tarif réduit à 10€ et c'est gratuit pour les moins de 18 ans. Plus d'infos au 04 73 80 65 65. L'autre saison des concerts de Volor, ça débute ce samedi 19 septembre à Escoutou avec des visites patrimoniales mais également le concert des Offenbach Girls au château de la Verchère. Autre événement de ce week-end, c'est un karaoké qui aura lieu du côté de la salle des fêtes de Creusier-le-Neuf ce samedi 19 septembre à 19h30, organisé par l'association Une étoile pour l'innocence. Vous allez chanter, rigoler et partager, mais surtout passer une superbe soirée, avec en plus des gourmandises, gaufres, crêpes, chips et hot-dogs, barbe papa et bien sûr une buvette. Le karaoké de l'association Une étoile pour l'innocence. C'est donc ce samedi 19 septembre à la salle des fêtes de Creusier-le-Neuf dès 19h30. Voilà pour ces premières annonces. On en reparlera tout à l'heure. On a encore plein de choses à vous annoncer. On refera un point d'ici 10-15 minutes. Mais avant, on continue avec une prochaine dédicace qui est proposée par Raymond à Tourzel pour Simone de Ronzière, Simone d'Ozolette, Guy le taxi d'Issoire, Raymond de Solignat, Marie de Tourzel, Nicole et Raymond de Lezou, les adhérents du club de l'amitié de Meillot et ses environs, tous les auditeurs, et il fait un clin d'œil particulier aux fidèles auditeurs d'EDA et une bise à tous les bénévoles de la radio. Allez, on écoute tout de suite « Qu'est-ce que t'es belle ?» C'est Marc Lavoine et Catherine Ringer qui, comme vous le savez, malheureusement, nous a quittés. Oui, on a perdu cette belle artiste, mais bon, qu'est-ce que vous voulez la pauvre? Elle avait malheureusement un cancer foudroyant. Et voilà, en tout cas, on pense bien à tous ses proches aujourd'hui. Et on n'oubliera pas sa carrière musicale. Allez, on les écoute tous les deux tout de suite.

Bah dis donc, que de compliments hein, de la part de Marc Lavoine. Catherine Ringer devait être très contente de, d'interpréter ce morceau avec lui. Hein. Bon, en tout cas, nous venons d'écouter donc « Qu'est-ce que t'es belle ?» demandé par Raymond à Tourzel pour Simone de Ronzière, Simone d'Ozolette, Guy le taxi d'Issoir, Raymond de Solignat, Marie de Tourzel, Nicole et Raymond de Lezoux, les adhérents du club de l'amitié de Meillo et ses environs, tous les auditeurs. Il fait un petit clin d'œil aussi aux fidèles auditeurs d'EDA et des bises à tous les bénévoles de la radio. Mon cher Raymond, pas la peine de nous le cacher. On sait très bien que vous avez choisi le morceau « Qu'est-ce que t'es belle » pour notre amie Jeannine. Voilà, faut pas hésiter à le dire, faut pas être timide. Hein. On sait que c'était un compliment caché pour notre standardiste de ce soir. Mais bon, voilà, bah oui, vous êtes un charmeur, Raymond. Ah, pas la peine de mentir, on le sait tous. Allez, grosse bise en tout cas. On vous remercie beaucoup pour ce morceau. On vous dit à bientôt. On va continuer avec du Yannick Noah sur Variance FM. Bon, on en a déjà entendu tout à l'heure, mais c'est plutôt bien. On va donc maintenant entendre les lionnes qui vont rugir sur l'antenne grâce à cette dédicace proposée par Zoé, Nadine et Karine qui souhaitent une bonne fête à Tata Choubu avec deux grosses bises. Eh bien, allons-y, partons tout droit dans la savane sur les ondes.

Eh oui, apparemment, le temps court. Eh ben, j'ai envie de dire, notre ami Alain Chamfort n'avait qu'à y aller piano piano. Hein. Ben oui, forcément, si le temps court, c'est qu'il était trop rapide sur ses activités. Enfin bref, en tout cas, mon cher Franck de Besançon, on vous remercie pour cette dédicace qui était pour l'équipe de la radio et tous les amis auditeurs. Eh bien, Franck, bonne soirée à vous, on vous dit à bientôt. Et puis, même si le temps court, il nous reste encore une heure à passer ensemble. Alors, restez bien jusqu'à 22h sur cette antenne à nos côtés. Et si on continuait avec un second point festivité à 21h05, je vous emmène à Saint-Flour-les-Temps pour une fête patronale organisée par le comité des fêtes avec au programme marché de producteurs et d'artisans locaux, expo d'art, de voitures de collection et de mobilier.

filette toute la journée, mais aussi une tombola, une pêche au canard, une buvette et de quoi se restaurer, et plein d'autres animations. Les deux gros temps forts, eh bien, c'est un jambon à la broche au tarif de 10 euros par personne le soir à 19h, et un concert de rock en plein air totalement gratuit. Alors vous allez me dire, quand est-ce que ça se passe cette fête patronale à Saint-Flour ? Eh bien c'est ce samedi 19 septembre, place de la mairie, toute la journée. Ça commence à 10h et ça se terminera aux alentours de minuit. Rendez-vous donc, c'est ce samedi, place de la mairie à Saint-Flour-les-Temps pour cette fête patronale. On va continuer immédiatement avec la fête du chien guide. C'est donc un événement organisé par les 4A à Sermentison le samedi 19 septembre de 11h à 17h30. Au programme, visite de l'école des chiens guides, mais aussi démo de chiens guides, remise de diplômes, divers stands, également de la restauration rapide, des pâtisseries, une buvette et une tombola. Plus de renseignements sur le site www.chienguide.com. Ces portes ouvertes de l'association Les 4A se dérouleront donc le samedi 19 septembre, puisque c'est la fête du chien guide. Un loto, ça vous tente ? Bah oui, c'est le début de l'automne, donc les lotos reviennent. Et donc le club des Blés d'Or organise à la salle des fêtes de Saint-Clément-de-Régnat son loto ce samedi 19 septembre dès 14h30. À gagner, à un barbecue à gaz, une cafetière, une friteuse, air fryer, un ventilateur, ça peut toujours servir l'été prochain, je vous le conseille, une glacière électrique, ça aussi ça peut servir, un aspirateur sans sac et bien sûr de nombreux autres lots. Bah, si vous avez besoin de refaire vos appareils électroménagers chez vous, allez au loto de Saint-Clément-de-Régnat. Tarif 3 euros la carte, 10 euros les 4 et 20 euros les 9. Pâtisserie et buvette sur place et réservation possible au 06 11 99 13 30. Voilà pour ce second point festivité. On se retrouve d'ici 10-15 minutes, encore une fois, pour un prochain agenda. Voilà, tout simplement. Je vous proposerai d'autres manifestations à connaître près de chez vous. Alors, on va maintenant écouter sur l'antenne un très beau morceau de Mouloudji. Il s'agit de L'amour. Ah, j'adore, effectivement. C'est proposé par Emilienne de Sébaza pour son plaisir et l'équipe de la radio.

Qu'est-ce qu'elle est belle l'orchestration, hein. Je sais pas vous, mais moi je trouve franchement ce morceau magnifique. Ah, ce Mouloudji, il avait quand même franchement beaucoup d'inspiration dans ses paroles, hein. En tout cas, c'était Emilienne Assebaza qui nous avait proposé ce morceau pour son plaisir et pour toute l'équipe de la radio. Merci beaucoup. C'était un plaisir de vous avoir avec nous. En tout cas, Emilienne, je savais que vous alliez demander du Mouloudji quand j'ai parlé de lui en début d'émission. Je pensais qu'il n'y aurait pas d'autre personne que vous, justement, pour le faire. Donc, bon, voilà. Au moins, c'est fait. On l'a eu pour ce soir. Et puis, si vous êtes sage, si on a le temps, en fin d'émission, on réécoutera peut-être un petit Mouloudji. Allez, pour lui faire un petit clin d'œil à ce bel artiste qu'on aime beaucoup ici, sur les ondes. Bonne fin de soirée. Et puis, on vous dit à très bientôt sur cette antenne. Eh bien, nous allons continuer tranquillement avec la prochaine dédicace. Il reste un tout petit peu de place d'ailleurs, si vous voulez nous contacter. C'est le 04 73 94 18 05 qu'il faut composer. On vous attend très nombreux en cette soirée de mercredi. Écoutons maintenant Michel Thor avec « J'aime ». Et nous aussi, on aime justement. Et c'est demandé par Paul Avic-Lecomte pour son plaisir et toute l'équipe de la radio.

Michel Thor. Nous aussi, on aime, c'est vrai, on adore même d'ailleurs cet artiste. Et peut-être qu'on l'aura un jour en interview, on l'espère. Pourquoi pas, hein? Ce serait une super idée. On verra avec Bruno, notre expert de la variété, qui vous propose d'ailleurs son émission L'âge d'or des variétés le vendredi de 20h à 22h, une semaine sur deux. Et on remercie Paul à Vic-le-Comte qui nous a proposé sa dédicace pour son plaisir et toute l'équipe de la radio. Merci Paul, bonne fin de soirée, à bientôt sur notre antenne. On va continuer immédiatement avec un très beau morceau, le chant d'un gardien. Alors ça sera interprété par Tino Rossi et pas Yves Montand. Je vérifie quand même que je ne me sois pas trompé de version, mais pour moi, nous n'avons pas celle de Yves Montand, nous avons uniquement celle de Tino Rossi. Mais bon, ça fera bien l'affaire, j'en suis persuadé. Et donc, ce morceau, c'est Raymond à Combronde qui l'a demandé pour Jeannette et Kiki avec des bises, pour Irène et Michel à Belle-Rive, Daniel et Brigitte à Arion, ses enfants et petits-enfants, pour Nadine et son mari, pour tous ses amis, pour tous les auditeurs et toute l'équipe de la radio, avec des bises. Merci Raymond pour ce bien long message. Ne faites pas aussi long dimanche, sinon j'en connais un qui va râler. Je ne citerai pas. Allez, grosse bise à vous, ma chère Raymonde, et on va vous passer donc ce petit morceau que vous avez demandé, le chant du gardien.

Le chant du gardien, c'était beau tout ça. C'était un morceau interprété par Tino Rossi, figurez-vous. Demandé par Raymond à Combronde pour Jeannette et Kiki avec des bises, Irène et Michel à Bellerive, Daniel et Brigitte à Rion, pour ses enfants et petits-enfants, pour Nadine et son mari, tous les amis et tous les auditeurs, et toute l'équipe de la radio avec des grosses bises. Merci d'avoir été avec nous, ma chère Raymond. On vous embrasse, on vous souhaite une superbe fin de soirée, et on vous dit à bientôt sur cette antenne. 21h20, l'heure pour moi de refaire encore un point festivité. Ben, j'ai voulu étaler un peu les annonces pour que ce soit un peu moins lourd à écouter. On va parler en l'occurrence d'un rassemblement de véhicules anciens, Automoto Youngtimer. Cet événement aura lieu à Puy-Guillaume, au camping municipal. C'est ce dimanche et l'entrée est gratuite. Rendez-vous donc de 8h à 18h et sur place, il y aura une bourse de pièces, une buvette et de la restauration rapide. Ça se passe donc au camping de Puy-Guillaume, le 20 septembre, ce dimanche, ce rassemblement de véhicules anciens. Un escape game gourmand est proposé à Lezoux, sur le parking du musée de la céramique. C'est le dimanche 20 septembre de 10h à 18h. Le départ se fait donc au musée et vous aurez un parcours dans toute la ville de Lezoux. 3 km sont au programme avec des découvertes et des gourmandises pour un parcours de 2 heures. Également sur place, jeux de piste, jeux en bois, photobooths, animation au musée dans le cadre des journées européennes du patrimoine et également buvette et restauration. Enfin, sachez que l'événement est totalement gratuit et sans réservation. L'escape game gourmand se déroule donc, je le rappelle, du côté de Lezoux avec un départ au musée de la céramique. Une exposition vente-échange sur le thème de Johnny Hallyday aura lieu le dimanche 20 septembre à Maringues. C'est organisé par l'association Johnny, ça ne finira jamais. Ça aura lieu à la salle d'honneur de la mairie de Maringues et sur la place de la mairie de 8h à 18h. Entrée gratuite et 2 euros uniquement le mètre linéaire pour les exposants. Plus de renseignements au 06 84 92 97 09. Alors n'hésitez pas, c'est gratuit pour les visiteurs. Vous pouvez aller voir cette expo vente-échange qui aura lieu le 20 septembre à Maringues sur le thème de Johnny Hallyday. Et puis côté manifestation, je vais vous proposer un dernier événement, c'est la randonnée des vendanges qui est de retour à Châteldon ce dimanche 20 septembre. Au programme, 4 parcours entre 8 et 29 km à pied, mais aussi un parcours de VTT de 35 km. Enfin, il y aura des ravitaillements sur tous les parcours. Alors si vous souhaitez de plus amples renseignements ou peut-être vous inscrire, vous pouvez contacter le 06 38 04 17 81. L'événement est organisé par Châteldon Loisirs et Détente. Ce dimanche 20 septembre à Châteldon, c'est donc la randonnée des vendanges. Voilà, on a fait le tour pour le moment de nos festivités. Prochain point d'ici un petit quart d'heure. Et là, on continue avec toujours vos dédicaces. J'ai encore plein de messages à passer ce soir. Et là, on retrouve Amandine, l'infirmière, qui adresse sa dédicace aux deux jeunes de ce soir, à Nadine et René, à son mari et ses 3 enfants, mais aussi ses parents, ses collègues infirmières. Et elle fait des bis à tous. Amandine, c'est parti pour Serge Berry. Viens, poupoule.

Viens Popoule, viens. C'était Amandine l'infirmière qui avait demandé ce morceau pour les deux jeunes de ce soir, pour Nadine et René, pour son mari, pour ses trois enfants, pour ses patients, mais aussi ses collègues infirmières avec des bises à tous. Grosse bise Amandine, merci de votre fidélité. On vous dit à bientôt. Et on continue avec Christian qui passe un petit mot pour son papa pour qui il a une grande pensée. C'est aussi pour Kevin, Virginie, Frédéric, William, Dorian, Marilou, sa maman Yvette et toute l'équipe de la radio. On va écouter grâce à lui, Franck Michael, avec un morceau qui s'intitule « Dites-lui que je l'aime ». Malheureusement, je n'ai pas le morceau pour toutes les mamans qu'on aime, mais je trouve que celui que je vais vous diffuser est plutôt pas mal à la place. « Dites-lui que je l'aime ».

Et oui, sur Variance FM, on fait passer des messages. Ça va bien avec cette émission, hein, puisque c'est le principe même du cabanon du soir. Et le message, eh bien, c'était de dire à quelqu'un qu'on l'aime avec ce morceau de Frédéric François. Eh bien, on remercie Christian qui avait une pensée pour son papa, qui passait aussi cette dédicace pour sa maman, bien sûr, pour Kevin, pour Virginie, Frédéric, William, Dorian et Marie-Lou, et toute l'équipe de la radio. Christian, de grosses bises à vous, merci de votre fidélité. À bientôt sur cette antenne pour de nouvelles dédicaces. La soirée passe vite, hein, il est déjà tard, il est déjà à 21h33, mais on va enchaîner encore une fois avec vos dédicaces. Et on va cette fois-ci retrouver Michel Delpech qui nous propose un petit flirt. Eh oui, un petit flirt, mais avec qui ? Avec toi. Mais de qui parle-t-il ? Bonne question. En tout cas, ce morceau, eh bien, il est proposé par Henri à Puy-Guillaume pour son plaisir, pour l'équipe du Cabanon du Soir et pour toute l'équipe de Variance FM de manière plus globale. Henri, c'est parti pour un petit flirt. Ça va peut-être vous rappeler des souvenirs de jeunesse, hein ? Allez, c'est parti.

Pour un flirt avec toi, je ferai n'importe quoi. Qui fait encore des déclarations d'amour comme celle-là aujourd'hui? C'est un très beau morceau en tout cas de Michel Delpech qu'on vient d'entendre. Et il était proposé par Henria puis Guillaume pour son plaisir, pour l'équipe du Cabanon et tous les bénévoles de la radio. Merci Henri d'avoir été avec nous, bonne fin de soirée, à bientôt sur cette antenne évidemment. Il est 21h38 quasiment et je vais vous proposer un petit point festivité, l'avant-dernier de cette soirée. On va parler d'une soirée guinguette à Trézioux le samedi 19 septembre dès 18h. Il y en aura pour tout le monde avec un concert en live, un karaoké pour tous, mais aussi une ambiance festive avec de quoi se régaler sur place, planche apéro, frites, etc. Venez chanter, danser et partager un bon moment le 19 septembre dès 18h à Trézioux à la salle des fêtes. Voilà. On continue avec un loto à Saint-Bauzire le dimanche 27 septembre dès 14h30. Nombre lot à gagner, bon d'achat de 30 à 500 euros, notamment. Et puis, il y aura aussi une tombola sur place. Tarif, 4 euros la carte, 10 euros les 3, 15 euros les 5 et 20 euros les 7. Tous les bénéfices de ce loto à Saint-Bauzire seront remis à la Ligue contre le cancer. Rendez-vous donc le 27 septembre à la salle des fêtes à partir de 14h30 pour ce loto à Saint-Bauzire. Continuons avec « C'est moi la patronne maintenant », une pièce de théâtre inédite de Maxime Lapierre, proposée par la troupe de théâtre Zételéo à Puy-Guillaume les 25 et 26 septembre à la salle des fêtes. L'entrée est au chapeau. Alors n'hésitez pas à venir découvrir cette pièce. C'est donc « Maintenant, c'est moi la patronne » avec la troupe de théâtre locale de Puy-Guillaume les 25 et 26 septembre à 20h30, haute entrée au chapeau. Et puis, eh ben, écoutez, ça va s'arrêter pour le moment. On fera un dernier point dans 10-15 minutes. Mais avant de faire ce dernier point, place à la musique. On enchaîne avec Souvenir, attention, danger. Proposé par Gérard de Berzé pour son plaisir, pour l'équipe de la radio et tous les amis auditeurs de Variance FM.

Souvenir, attention, danger, proposé par Gérard de Berzé pour son plaisir pour l'équipe de la radio et tous les amis auditeurs de Variance FM. Merci Gérard, bonne fin de soirée à vous, à bientôt. On enchaîne avec Ghislaine à Varennes qui passe sa dédicace pour son plaisir, pour son mari et pour toute la sympathique équipe de la radio avec de grosses bises à tous. Ghislaine, on écoute tout de suite un très beau morceau. Alors malheureusement, on n'a pas Alain Chanon, je vous le répète, le morceau ne fait pas partie de la discothèque. Et quoi qu'on fasse, on ne pourra pas le trouver, il n'existe pas sur Internet non plus. Il faudrait le demander au chanteur et le chanteur ne nous l'a pas fourni. Donc si vous le croisez, n'hésitez pas à lui demander. Hein. Mais moi en tout cas, ce morceau, je ne l'ai pas dans la discothèque et je ne peux pas y faire grand chose. J'en suis sincèrement désolé. Nous allons donc écouter la version de José Pierre. José Pierre qui interprète donc La Dernière Danse.

La dernière danse, qui n'est pas vraiment la dernière pour le coup, puisqu'on a encore une bonne vingtaine de minutes à passer ensemble. Et on a écouté donc ce morceau de José Pierre, proposé par Ghislaine à Varennes, pour son plaisir, son mari et toute la sympathique équipe de la radio avec des grosses bises. Merci Ghislaine d'avoir été avec nous, bonne fin de soirée, à bientôt. On va continuer avec « Prendre un enfant » de Yves Duteil, un superbe morceau proposé par Janine à Sébaza, en souvenir des danseurs de chez Dubien à Pont-du-Château. Ah oui, le dancing Dubien, ça rappelle des souvenirs, c'est sûr. Et ça nous rappelle aussi que malheureusement, les dancings se font de plus en plus rares en Auvergne. Beaucoup de dancings ont fermé leurs portes. Heureusement, il reste encore Barjavel et la Belle Époque, dont on vous annoncera le programme d'ici un petit quart d'heure. Allez, on écoute tout de suite Yves Duteil.

Prendre un enfant par la main. Un beau message d'espoir de Yves Duteil. Et ce morceau était proposé par Janina Sebaza en souvenir des danseurs de chez Dubien à Pont-du-Château. Et oui, le dancing Dubien, on s'en souvient, ça c'est sûr. Grosse bise Janine, merci d'avoir été avec nous. Vous nous rappelez quand vous voulez sur l'antenne, bien sûr. Allez, on enchaîne avec un dernier point festivité pour ce soir. Je vais vous parler d'une journée portes ouvertes de l'association des aquariophiles ambertois. Cette porte ouverte aura lieu le 27 septembre de 10h à 17h avec des poissons d'eau douce, des plantes, du matériel, de la nourriture et des décors naturels. Ça aura lieu au 6 rue de Goy à Ambert et l'entrée est gratuite. Rendez-vous donc le 27 septembre de 10h à 17h pour cette porte ouverte des associations des aquariophiles ambertois. L'entrée est gratuite. À Courpières, à la salle d'animation, venez découvrir le trio Les Bougres, chansons d'hier et d'aujourd'hui. Au répertoire, du Brel, du Brassens, du Ferré, du Moustaki, du Pierre Perret, etc. Et il y aura aussi des compos originales. Ça a lieu le 26 septembre à 20h30 à la salle d'animation de Courpières et l'entrée est à 10 euros. L'événement est organisé par Art Culture et Patrimoine, alors venez découvrir Les Bougres le 26 septembre prochain. Et enfin, pour tous ceux qui préfèrent la musique jazz, vous avez un apéro-concert à l'église de Palières le 26 septembre, samedi prochain, donc à 19h30, avec les Manorléans Messenger. Quand le jazz New Orleans rencontre le jazz manouche, vous découvrez les Manorléans Messengers. L'événement est organisé par le comité des fêtes de Palières. L'entrée est à 20 euros et un apéritif dînatoire sera offert. Réservation conseillée au 06 70 18 74 88. Voilà, vous savez tout pour ce soir. J'ai donné toutes les manifestations. Eh ben dis donc, il y en avait une belle pelletée. Hein, une vingtaine d'annonces, comme vous avez pu le constater. Et encore, je les ai fait au fur et à mesure et heureusement. On enchaîne maintenant avec les trois derniers morceaux de cette soirée avant de faire l'agenda de voter dansant. Prochaine dédicace donc qui vient de la part de Paulette pour son plaisir à sa famille, Nadine et René, Janine et Jérémy et toute l'équipe de la radio et bien sûr les auditeurs avec des bises à tous. Paulette, on écoute David Martial avec Célimène.

Adio Pulcinella sur Variance FM. C'était donc Christiane qui proposait sa dédicace pour son plaisir, pour l'équipe de la radio, les danseurs des Baladins, et elle avait une pensée pour le fidèle auditeur Deda. Merci Christiane, grosse bise à vous. À bientôt. La dernière dédicace de la soirée, c'est celle du fidèle auditeur Deda, justement, qui adresse une dédicace à la très sympathique équipe de la radio, aux auditeurs de Variance FM, aux charmantes danseuses des Baladins, particulièrement Christiane, fidèle auditrice de la radio, et il fait un clin d'œil à Raymond de Tourzel. Et grâce à lui, nous écoutons tout de suite « Vous étiez belle, madame » de Georgette Lemaire.

Vous étiez belle, madame. Un drôle de compliment, c'est vrai. D'habitude, ça se dit pas, on dit plutôt « vous êtes belle », pas « vous étiez belle ». Mais bon, c'était un fidèle auditeur d'EDA qui passait ce message pour son plaisir, la très sympathique équipe de la radio, tous les amis auditeurs, les charmantes danseuses des Baladins, particulièrement Christiane, fidèle auditrice de la radio, et bien sûr pour Raymond à Tourzel à qui il faisait un clin d'œil. Merci très cher fidèle auditeur d'EDA, bonne fin de soirée à vous, à bientôt. On clôture cette émission avec votre traditionnel agenda des thés dansants proposé par Janine.

0: Elle est prête, elle est au taquet, c'est notre amie Janine. Bonsoir Janine.
1: Oui, bonsoir Jérémy.
0: Encore beaucoup de monde ce soir dans ce cabanon.
1: C'est vrai, c'est vrai.
0: Eh bien, je te laisse annoncer à nos auditeurs les endroits où ils pourront aller danser.
1: Oui, eh bien bonsoir à vous toutes et à vous tous. Je vais commencer par le Dancing La Belle Époque qui vous attend dimanche 20 septembre avec l'orchestre de Christophe Battisson. Le mercredi 23 septembre, ce sera l'orchestre de Michel Cheverin qui animera le thé dansant à partir de 14h30. Donc vous aurez la possibilité soit de venir au bal seulement, l'entrée sera à 12€. Et si vous souhaitez prendre votre dîner, vous aurez un menu plus le bal au prix de 36€ avec le vin et le café inclus. Au menu, vous aurez une assiette de charcuterie. En plat, vous aurez purée, aligot et saucisses, plateau de fromage et tarte aux pommes. La salle est climatisée, donc ça sera à partir de 14h30. Et pour réserver, vous pouvez appeler le 06 10 97 97 27. Les arcades de Barjavel à Courpierre vous attendent demain pour un repas dansant animé par Manu Blanchet au prix de 38€ par personne avec la possibilité de venir seulement au thé dansant à partir de 14h30. L'entrée est à 12€. Samedi 19 septembre, le repas dansant sera animé par le groupe de Jean-Marc Delorme et sa chanteuse avec années 80 et musique actuelle, toujours au prix de 38€ par personne, tout compris. Et le dimanche 20 septembre, le repas dansant animé par l'orchestre de Jean-Marc Delorme, toujours au prix de 38€ par personne, avec la possibilité de venir au thé dansant à partir de 14h30, et toujours l'entrée est à 12€. Donc pour tous ces repas dansants, si vous voulez réserver, vous devez appeler les arcades de Barjavel au 04 73 53 61 18 ou le 06 08 24 96 79. Le dimanche 4 octobre, il y aura un thé dansant à la salle 2X à partir de 14h30, organisé par l'antenne de Manza de la Ligue contre le cancer. Ce thé dansant sera animé par un orchestre. Vous aurez buffet, buvette sur place. L'entrée est à 10€. Et pour réserver, vous pouvez appeler le 06 71 26 00 24 ou le 04 73 86 60 55 ou le 06 30 06 06 39. Le vendredi 9 octobre, il y aura un thé dansant au foyer rural salle des fêtes de Mena, organisé par l'association Cosmos. Donc c'est à partir de 14h30 le vendredi 9 octobre avec l'orchestre de Michel Chevarin. L'entrée est à 10€. Vous aurez buvette et pâtisserie sur place. L'ambiance sera conviviale et festive. Et pour réserver, vous pouvez appeler le 06 23 40 79 95. Et enfin, la dernière danse, voilà, c'est ça. Ça se passera à Vichy. C'est un repas dansant qui est organisé par le comité de quartier Les Ailes, Port de Charmeil. Il sera animé par Gilles Orchestra le samedi 10 octobre à midi. Ce sera à la salle René Barjavel à Vichy, le long du lac d'Allier. Au menu, vous aurez un kir royal, assiette gourmande, jambon à l'os et gratin dauphinois, fromage, dessert, café, au prix de 25€ par personne. Le paiement est à faire à la réservation avant le 5 octobre à l'annexe de Barjavel le lundi de 14h à 17h30. Sinon, vous appelez le 06 78 84 87 36. Voilà, je vous ai tout dit. Je vous rappelle que si vous avez des annonces à nous faire parvenir, vous pouvez le faire par courrier en écrivant à Variance FM, 17 avenue Anatole France, 63 290 Puy-Guillaume, ou en nous appelant les soirs du cabanon, c'est-à-dire le lundi, mardi, mercredi, jeudi entre 20h et 22h, au 04 73 94 18 05. Sinon, vous allez sur notre boîte mail et vous tapez contact@variancefm.com. Eh bien, chers amis auditrices, auditeurs, je vous souhaite une bonne fin de soirée, une bonne nuit et je vous dis à demain. Je serai en compagnie de Frédéric.
0: Merci Janine pour cet agenda bien complet. En tout cas, on souhaite à nos auditeurs une superbe fin de soirée. On leur dit à bientôt sur cette antenne. Petite information, il y aura une toute petite coupure de notre antenne, probablement pendant quelques minutes. Nous allons procéder à une coupure électrique juste pour une petite maintenance rapide. Donc rassurez-vous, si jamais vous avez une coupure, c'est totalement normal. Vos programmes reviendront à la normale aux alentours de 22h30, 22h45 au plus tard. Voilà. Peut-être qu'il n'y aura pas de coupure du tout, je ne sais pas, on va voir comment ça va se passer. L'ordinateur est sur onduleur, donc on verra. Mais s'il y a une coupure, c'est normal, rassurez-vous, ça va durer seulement 15-20 minutes, pas plus. Bonne fin de soirée à tous et à toutes, on se retrouve très vite. Et n'oubliez pas, demain, le cabanon, c'est à partir de 20h avec Fred et Janine.

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